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0: ne connaissait le nom de l'homme à qui l'on a dit: si tu veux vivre court, cours et cours vite, l'ami. On sait juste qu'il avait pas l'air très clair de peau, et ça nous suffisait pour le confondre avec les animaux. D'autant qu'on était déjà vraiment bien cuit au ricard pur à l'agneau distillé par Bibi. Dans le pick-up, l'un de nous gueulait dans la CB, l'autre tirait en l'air comme il avait vu faire dans un movie les phares blancs aveuglants pour chasser l'animal qui courait en beuglant comme un putois dans le noir total. Derrière lui, le bruit et la terreur de 10 000 ans d'histoire et de connards remplis de fureur.
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revoilà mes pinceaux jaunes. Mes pinceaux jaunes. Y'a les quatre vents, les quatre couleurs primaires, des mécontentements, des parfums et du tonnerre. Mélanger, ça fera toujours un marron orange sur la terre. Et les vents siffleront toujours pour annoncer l'hiver. Et les vents

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0: ça derrière la porte? C'est un chaton, tout maigre, qui miaule tristement. Derrière lui, une chatte le regarde avec inquiétude, entourée de deux autres petits.
1: Miaou!
0: Elle semble dire à Lina et à sa maman, « Adoptez-le, s'il vous plaît !»« Maman, on va le garder, ce chaton ?» demande Lina. « On dirait qu'il a une maladie aux yeux et qu'il va mourir. » »« C'est pour cela que sa maman nous demande de l'adopter. » »« On va s'occuper de ton petit, Madame Chat. »« Ne t'inquiète pas et reviens le voir quand tu voudras. » La chatte repart avec ses deux autres chatons.
2: On aurait pu en choisir un à l'animalerie, dit Lina. Ils sont bien plus mignons.
0: La maman de Lina enveloppe le chaton dans une serviette et le nettoie délicatement. Lorsque ses yeux sont propres, le chaton les ouvre en grand et regarde Lina intensément.
3: Waouh ! Il a de beaux yeux bleus.
0: Il n'est pas aveugle, heureusement. Demain, nous l'emmènerons chez le vétérinaire, dit maman. Est-ce que je peux le toucher? Bien sûr, fais très doucement. Lina caresse le chaton avec précaution, comme si elle effleurait les ailes d'un papillon. Il se met à ronronner. Elle pose une main sous son ventre et le soulève.
3: Oh, qu'il est léger et doux!
0: Lina prend le chaton dans ses bras. Elle sent son ventre se gonfler à chaque respiration. Il ronronne de plus en plus fort.
3: Il est tout petit, mais il fait beaucoup de bruit.
0: Oui, fais bien attention. Ce n'est pas une peluche. Il est vivant.
1: Miaou!
0: Répond le chaton. En entrant dans la cuisine, le chaton regarde prudemment autour de lui. Lina lui sert un bol de lait. Il le lappe bruyamment avec sa petite langue toute rose et fine. Après avoir bu tout le lait, il va se cacher sous le buffet. Il va mieux, dit maman. Laissons-le tranquille maintenant. Il faut qu'il s'habitue à sa nouvelle maison. Avec une boîte à biscuits et des journaux découpés, maman lui fabrique des toilettes. Elle lui prépare aussi un lit avec un carton et une serviette. Pendant ce temps, Lina lui fait un collier avec un joli ruban et un petit grelot. Maman n'a pas vu le temps passer.
3: « Oh là là, je dois vite aller faire les courses. J'en profiterai pour acheter à manger pour le chaton.
0: Lina, garde la maison. » Une fois seule, Lina réfléchit à un nom pour le chaton. « Yeux bleus ? Maigrichon ? Boutchou ? Mais au fait, c'est un garçon ou c'est une fille ? C'est amusant de penser à tout ça. » Lina regarde sous le buffet, mais
3: ça alors, le chaton a disparu. Petit chat, où es-tu, petit chat?
0: Il a dû avoir peur dans cette maison inconnue. Peut-être qu'il s'est sauvé quand maman a ouvert la porte.
3: Oh, et s'il s'était perdu? Oh non, alors!
0: Le cœur de Lina se serre. Elle se souvient du jour où elle s'est perdue dans un grand magasin. Il y avait tellement de choses à regarder. C'était fascinant. Elle croyait tenir la jupe de sa maman, mais en fait, elle ne faisait pas attention et tout à coup, elle s'est aperçue que c'était la jupe d'une inconnue. Lina a eu tellement peur qu'elle a éclaté en sanglots. Autour d'elle, les gens lui posaient des tas de questions. Comment tu t'appelles? Où est-ce que tu habites? Finalement, quelqu'un l'a emmenée en disant « Ça va aller, ne t'inquiète pas. » Mais Lina pleurait toujours en appelant sa maman. Elle avait tellement peur de ne plus jamais la revoir.

Ce chaton doit ressentir la même chose, pense Lina, en se souvenant de la chatte en train de partir. Il se demande s'il reverra sa maman. Je dois remplacer sa maman puisqu'elle nous l'a confiée. Vite, il faut que je le retrouve et que je lui donne un nom. Lina se met à quatre pattes comme une maman chat. Elle cherche le chaton dans tout le jardin. Elle appelle. Miaou, miaou. Mais personne ne répond. Alors, Lina fait une prière en fermant les yeux. S'il vous plaît, faites que je retrouve le bébé chat. Je serai toujours gentille avec lui, je m'en occuperai très bien. Un vent frais souffle à travers les branches. Le soleil se couche, colorant le ciel de belles teintes roses. Il va bientôt faire nuit. Si je ne le retrouve pas maintenant, je ne le reverrai jamais. Pourvu qu'il ne soit pas trop tard. Lina prend son manteau et une couverture pour le chaton en pensant. Attends-moi, petit chat, j'arrive, j'arrive. Mais soudain, oh, tu es là. Sa maman rentre juste à ce moment-là. Lina pleure de soulagement. Maman, le chaton s'était caché dans la penderie. Quand tu es partie, il s'est endormi sur mon pull. Maman console Lina et prend le chaton dans ses mains. Il dort toujours profondément. Ah, je sais comment je vais l'appeler, s'écrie Lina. Je vais l'appeler Gros Dodo. Il a l'air content, n'est-ce pas? Très content. C'est papa qui va être étonné quand il va rentrer ce soir, ajoute maman joyeusement. Et depuis ce jour, le pull de Lina est devenu le lit préféré du chaton. Dis, gros dodo, tu resteras toujours avec moi maintenant, d'accord ?

0: Bonjour, je m'appelle Martine et je vais vous lire le mot sans lequel rien n'existe. Un jour, un oiseau blanc descendit des nuages. Léger, il se posa sur un grand livre ouvert qu'un inconnu avait oublié sur la plage. Un beau livre géant, fragile, solitaire. Le vent, tout doucement, en agitait les pages, un vent doux, insouciant, qui venait de la mer. Et l'oiseau picora des mots sur le papier. Il engloutit justice, parole, liberté. Il dégusta écoute, dignité, tolérance. Se délecta de paix, tendresse, différence. Se rassasia de joie, compassion, amitié. Ayant puisé des forces et apaisé sa faim, il reprit son envol vers des cieux plus lointains. Après des jours, des nuits, d'un épuisant voyage, il se posa enfin sous un soleil torride, dans un vaste désert au sang d'unes arides, où le vent déchaîné, ardent, hurlait de rage. Sans barrière, sans but, venant de nulle part, lourd de venins amers et de sables épars. De son regard aigu, il vit poindre un mirage, bientôt à l'horizon, flou de sable mouvant entre le ciel limpide, bleu, sans un nuage, et les plis esquissés du sol incandescent. De terre rouge et d'or, une ville apparut, close sur ses palais, aux fenêtres obscures et ses jardins secrets envahis de verdure. Des gens silencieux circulaient dans les rues, portant des sacs de fruits, des piles de gâteaux, des montagnes de pain, de lourdes jarres d'eau, qui ne calmeraient ni leur peine, ni leur faim, ni les appels muets de leurs grands yeux éteints. Sur les trottoirs dormaient des enfants épuisés dans les bras impuissants de mères décharnées, cependant que des princes allongés dans la soie jetaient leurs restes aux chiens en riant aux éclats. L'oiseau ouvrit son bec et sema quelques mots sur le sol craquelé des ruelles sans eau. Il sema liberté, justice, dignité, parole, et s'élança à grands battements d'ailes vers d'autres vies errant sur des rives nouvelles. Après des jours, des nuits, d'un épuisant voyage, il se posa enfin au toit d'une cité où se pressaient sans cesse des hommes affairés entre des tours de verre, de béton et d'acier. Il les vit avancer avec indifférence sur des quais, des trottoirs et des tapis roulants, en une interminable, imperturbable danse, aux rythmes implacables, aux sourds piétinements. Il vit des quartiers gris, aux immeubles tassés, où logeaient par milliers des gens désenchantés, leurs têtes débordant de soucis, de détresse, se penchaient vers le sol, alourdis de tristesse, leurs visages de cire, de métal ou d'ébène, disaient la solitude, la fatigue, la peine. L'oiseau ouvrit son bec et sema quelques mots. Dans la ville sans cœur, aux multiples barreaux, là, sur les pavés gris, ne poussaient que violence, compétition sauvage, rivalité, méfiance. Il sema tolérance, il sema différence et il sema tendresse, écoute, dans le silence. Ensuite, il s'envola à grands battements d'ailes vers d'autres vies errant sur des rives nouvelles. Il parvint au-dessus d'un pays dévasté par une guerre absurde, si longue, si cruelle, que l'on ne savait plus qu'il avait commencé. Ouvrant le bec, encore, une dernière fois, il sema compassion, paix, amitié et joie. Ensuite, il s'éloigna dans un battement d'ailes pour s'envoler plus haut et plus loin dans le ciel. Épuisé, il revint lentement sur la plage où le livre géant mouvait toujours ses pages. Et là, il s'aperçut qu'il avait oublié de picorer un mot sans lequel rien n'existe. Rien ne peut commencer d'éclore ni de pousser. Il le prit dans son bec et tout comme un artiste lance au vent un poème, un accord de guitare ou un trait de lumière, il le jeta en l'air, gaiement, avec vigueur. Et le mot s'enroula tout autour de la terre. C'était le mot « amour », sans lequel l'existence n'est plus qu'une prison ou qu'une longue errance. Puis, l'oiseau repartit d'où il était venu, aussitôt envolé, aussitôt disparu. Ne resta sur la plage qu'un livre blanc, ouvert, sur lequel des enfants venaient parfois le soir réinventer des mots. Bonheur, gaieté, espoir, innocence, danse, rire, voyage. Le vent, tout doucement, en agitait les pages. Un vent doux, insouciant, qui venait de la mer.
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sur Radio d'ici, un poème enchanté pour les petits et les grands aussi. Le petit berger était bien courageux. Il menait sur le plateau au-dessus de la vallée, avec un bélier de tête, 30 moutons, 5 chevreaux, 10 chevrettes, suivaient aussi son chien des Pyrénées. Et là-haut, pendant l'été, dans sa petite cabane de pierre et d'ardoise, il côtoyait la banlieue des étoiles. Lorsque le monde dort, là-haut, les nuits de pleine lune, des bruits et des ombres de notre monde se mettent à vivre, en laissant des frissons sur la peau. Ce n'est pas qu'il manque de courage, mais voilà, ces choses sont aussi insaisissables que le vent. Et comme le bélier de tête, les 30 moutons, les 5 chevreaux et les 10 chevrettes dorment tranquillement, cela le rassure. Le chien veille et puis il se dit qu'il a aussi sa bonne étoile, celle qui se voit en premier. C'est bien l'étoile des bergers. Et puis comme il n'a personne, il faut bien qu'il parle à ce qui vit autour de lui. Bientôt il redescendra dans la vallée. Il aurait bien des choses à raconter. Ce n'est pas facile quand personne ne veut écouter. Et puis, on parle du quotidien 1000 fois répété. Ce qui va bien, ce qui ne fait pas de mal. On n'a rien à dire, mais il y a tellement à faire. On en parle beaucoup. Et tous ces animaux et tous ces arbres, tout ce qu'il y a là-haut. S'il ne parle pas, le petit berger sait ce qu'ils disent et murmurent. Tant de choses que lui seul les comprend, car les autres ne l'écoutent pas. Ce n'est qu'un petit berger.

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4: Bonjour.
5: Bonjour.
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5: Aujourd'hui, dans la matinale des coloniales, on a eu envie de vous parler des

0: tourisme biomédical.
1: À rebours des idées préconçues sur la colonisation et ses bienfaits pour la santé des populations colonisées, nous vous proposerons différents exemples d'expérimentations médicales développées au détriment des populations locales. Ces exemples, nous le verrons, expliquent fort bien la méfiance actuelle pour la médecine occidentale. Évitement de toute interaction avec les services de santé. Caillassage des soignants dans certains villages lors de l'épidémie d'Ebola. Ou refus du vaccin contre la Covid. C'est parti pour le 14e épisode de la matinale décoloniale. Et on commence avec un peu de contexte, d'histoire et de géographie.
0: Alors je vais tâcher de vous faire un résumé succinct de l'histoire coloniale de la Centrafrique. Initialement, colonie française dès 1905 sous le nom d'Ubangui-Chari, qui sont le nom des deux fleuves principaux du territoire, la France y installe des concessions d'exploitation, avec donc travail forcé à la clé et toutes les atrocités que cela suggère, pour assurer la culture de l'EVA et la production de caoutchouc. La République centrafricaine accède à l'indépendance le 13 août 1960 et s'ensuivra une succession interminable de putsch et d'élections plus ou moins régulières, quasiment toutes arbitrées par l'armée française. Les violations massives des droits de l'homme, exécutions sommaires, tortures, viols, recrutement d'enfants soldats, taxation illégale, etc. sont pratiques courantes. À cela s'ajoute une grave faillite économique du pays avec une très forte corruption de l'administration. L'État limite son investissement à Bangui et à quelques grandes villes, laissant le reste du pays hors de toute administration. Pour preuve, il n'y a pas de route ou de chemin de fer qui traverse le pays. À noter quand même que malgré cet abandon d'une grande partie du territoire dans le domaine social et sécuritaire, la République centrafricaine conserve toutes ses prérogatives dans l'exploitation minière et forestière en délivrant les droits à concession. Mais dans ce secteur aussi, le transfert de bénéfices reste d'une opacité extrême. La crise politique, économique et sécuritaire de la République centrafricaine a plongé le pays et sa population dans une crise humanitaire permanente. Dans ce contexte, les périodes de conflits armés sont plus que récidivantes. Concernant les intérêts français, comme le nom même du pays l'indique, la République centrafricaine se trouve au centre du continent, une position idéale pour le prépositionnement des troupes armées avec un rayonnement assuré vers toute l'Afrique centrale. Elle recèle aussi de nombreuses matières premières dignes d'intérêt, comme le pétrole, l'uranium, l'ivoire et le diamant.
2: Alors moi j'enchaîne avec une petite question quiz pour parler d'actualité, parce que je ne sais pas si vous avez entendu dire que le 12 et 13 mars dernier, là, notre ministre des Affaires étrangères, Jean-Noël Barrot, il était en voyage diplomatique en République centrafricaine. Et alors c'était quand même une nouveauté, parce que est-ce que vous savez depuis combien de temps et pourquoi il n'y avait pas eu de représentant officiel de l'État français en Centrafrique?
1: Non, je ne sais pas. Je ne savais pas qu'il était allé non plus.
2: Il y a eu en fait un gros froid. Parce que le dernier en date, c'était Le Drian, et c'était en 2018. Donc il y a eu plus de 7 ans où il y a eu coupure un peu entre la France et la Centrafrique. Ouais, c'était un peu le gros froid. Et parce que, du coup, le pourquoi, c'est parce que la République centrafricaine, elle avait fait le choix de se rapprocher de la Russie. Et alors ça, ils n'ont pas aimé les Français, notamment autour des questions de sécurité qui étaient jusque-là vraiment un domaine réservé à la France. Donc ça fait un gros froid, il y avait quasiment plus de relations franco-centrafricaines, pardon. Et du coup, il y a eu des suspensions de coopération militaire, suspension des aides budgétaires, tout ça. Mais bon, il faut croire que maintenant, la présence de ces lignes rouges que représentait la présence des paramilitaires russes, c'en est plus une, puisque déjà, Macron avait commencé à recevoir ces derniers temps le président centrafricain. Et puis là, on voit qu'ils essayent de retisser le lien avec ce pays qui, comme l'a dit Roxane, était quand même un pays emblématique de la France-Afrique. Et donc, pas de doute que la France, derrière ça, elle cherche quand même toujours à promouvoir ses intérêts. Donc, par exemple, en premier lieu, à ne pas laisser le champ libre à la Russie, mais aussi aux Émirats Arabes Unis, dont la Centrafrique s'est rapprochée récemment. Et on imagine aussi un petit œil sur les richesses du pays aussi. Et puis la localisation un peu stratégique de la Centrafrique. Alors, on enchaîne tout de suite avec un petit peu de musique. On va s'écouter, pour rentrer dans notre thème d'aujourd'hui, une chanson qui s'appelle « Zéro discrimination » par le chanteur centrafricain Ozaguin, qu'il a écrit en 2001 sur une commune de l'ONU SIDA. 2021, pardon, oui, merci.
3: Mettre fin aux inégalités, mettre fin au SIDA, mettre fin aux pandémies.

0: On est bien sur Radio Campus Grenoble 90.8 dans la matinale décoloniale. Je crois que c'est la première fois qu'on écoute une chanson avec de l'autotune depuis le début de l'émission. C'était une bonne première. On va maintenant faire un focus sur le livre qui est intitulé « Opération Bangui, promesse vaccinale en Afrique postcoloniale ». Donc un livre écrit par Pierre-Marie David, édité chez Lux en 2025. Donc l'auteur est professeur en fac de pharmacie à Montréal. Il est aussi sociologue et pharmacien. Et il nous a expliqué lors d'une interview qu'il s'est intéressé à l'accès aux traitements antirétroviraux en Afrique centrale et plus particulièrement en République centrafricaine dans les années 2000. Et que ça l'a amené à regarder plus précisément l'histoire du sida vue depuis l'Afrique dont nous parlera Anneli tout à l'heure.
1: Alors il s'est intéressé à la Centrafrique et dans les années 80, il faut savoir que Bangui, la capitale de la Centrafrique, elle faisait référence dans la recherche contre le sida, puisqu'il existe une définition clinique du sida appelée la définition de Bangui. À un moment où on n'avait pas encore l'ensemble des tests biologiques, cette définition, elle proposait, grâce à l'observation d'une personne, d'attribuer un score aux différents symptômes. Par exemple, la perte de poids importante et l'asthénie prolongée, c'était 4 points. La fièvre répétée depuis plus d'un mois ou des diarrhées répétées depuis plus d'un mois, 3 points. Et en fait, si on obtenait un score de 12 ou plus, on pouvait alors diagnostiquer formellement un sida de manière clinique. Donc dans son livre, l'auteur nous explique qu'en Centrafrique, dans les années 80, il y a une grosse prévalence du sida qu'on observe dans les hôpitaux, mais aussi auprès de certaines populations, dont les travailleuses du sexe et les militaires. Des militaires qui sont, on l'a vu, soutenus par la France. En Centrafrique, à Bangui, il y a aussi un institut Pasteur qui a été fondé juste après l'indépendance. Il travaille en lien avec le ministère de la Santé centrafricain, avec des missions de santé publique, mais il est sous la tutelle de l'Institut Pasteur de Paris, avec des financements gouvernementaux français. Bref, des liens postcoloniaux qui ressemblent fort à des liens coloniaux. D'autant plus que le livre nous montre comment des chercheurs français vont mettre en place une recherche secrète en surveillant une population de militaires centrafricains, notamment des membres de la garde présidentielle, sur qui on prélève des échantillons de sang. Le secret a pour but de ne pas attirer l'attention de la concurrence scientifique pour les chercheurs français, ni celle des médias internationaux pour les autorités politiques locales qui ne tiennent pas à ce que l'épidémie soit dévoilée au grand jour. Et elle présente de sacrés avantages, car les militaires, ils ont un fort taux d'infection. Ils seraient donc une population idéale pour prouver l'efficacité d'un éventuel vaccin. Et en plus, ça permet stratégiquement de limiter les coûts de la recherche, car les essais réalisés au Nord coûtent beaucoup plus cher que ceux réalisés en Centrafrique.
0: Et du coup, on va écouter un premier extrait donc, de l'interview qui a été réalisée de l'auteur de ce livre « Opération Bangui », donc Pierre-Marie David.
2: À l'époque, effectivement, la question du sida est prise très au sérieux par l'armée française, puisque en fait, on sait qu'il y a pas mal de militaires français qui sont au début des années 80 sur des théâtres d'opération en Afrique centrale, au Tchad. Donc en Centrafrique, on a des grosses bases qui sont présentes. Et donc, on commence à parler d'éventuels sida d'importation. Et donc, c'est une vraie question pour l'armée française qui ne veut surtout pas d'une telle publicité et donc veut vraiment contrôler ce qui se passe aussi au niveau de ces militaires. Et donc en fait c'est ce que je raconte dans le livre, c'est que ça a été une des premières enquêtes faites dans le pays. Ça n'a pas tant été pour regarder où en est le sida comme épidémie dans le pays, mais plutôt de regarder quel était le risque que les militaires français sur place s'infectent et ramènent le sida en France. Bah, là-dessus, il y a une enquête qui a été faite dans la ville de Boire, vraiment classée top secrète, et qui a consisté en fait à prélever tout un tas de ce qu'ils appelaient des hôtesses, c'est-à-dire des travailleuses du sexe en fait, qui avaient l'habitude de fréquenter le camp de Boire, et donc de voir quelle était l'infection à VIH, de vérifier aussi avec les militaires français qui étaient atteints ou pas. Et donc en fait, le bilan de l'opération de tout ça, c'est que il y a très peu de militaires français qui sont atteints. Par contre, les filles qui fréquentent le camp militaire, ben, on a beaucoup qui sont infectées, et beaucoup dans des proportions qui peuvent paraître assez conséquentes. Et donc en fait, ce qui est plutôt une bonne nouvelle pour l'armée, c'est-à-dire le risque est plutôt faible que nos militaires nous ramènent le sida, d'un point de vue local et de santé publique, c'est plutôt on a vraiment une épidémie qui est en train de partir et donc il faudrait faire attention. Et donc là encore une fois, double standard ou en fait double préoccupation, double priorité. À la fois on est capable de valoriser les corps, l'exposition des militaires français et d'un autre côté un certain aveuglement par rapport à l'exposition des corps centrafricains pour lesquels par ailleurs on participe en termes de coopération avec le ministère de la Santé, etc.
0: Voilà, donc ça c'était le premier extrait. Comme le disait Élise tout à l'heure, donc cette opération Bangui a été menée par l'Institut Pasteur, donc l'antenne locale de l'Institut Pasteur qui était située à Bangui. Et donc là, on va réécouter un autre extrait de l'interview de Pierre-Marie David, plus sur ce volet médical, des structures médicales.
2: Il y a une économie politique de la recherche qu'il faut bien remettre en perspective. Ça me semblait important parce qu'il y avait des pratiques qui étaient vraiment extraordinaires au sens premier du mot, qui étaient hors de l'ordinaire, qui se passaient localement. Les scientifiques travaillaient là-bas avec peu de moyens et avec une ingéniosité qui était vraiment à la fois assez exemplaire et d'un autre côté, de raconter tout ça en termes d'aventure et etc. nous fait passer à côté, parce que c'est ça aussi ce qu'on aime souvent raconter, hein, la biomédecine hors de nos frontières est une grande aventure, etc. Donc c'est vrai que c'est des grandes aventures qui inspirent les gens. On voit moins les aspects matériels et infrastructurels qu'il peut y avoir. Et effectivement, ce qui m'a permis moi-même en fait, de refaire une histoire de l'Institut Pasteur, qui est très connu, mais qui est à la fois déjà premièrement un institut basé sur des règles de droit privé, hein, c'est une fondation privée à la base. Deuxièmement, le fait qu'il y avait des grandes difficultés dans les années 70 et que l'État a conditionné sa participation à l'Institut Pasteur à ce que cet Institut Pasteur développe un côté production, donc Institut Pasteur production dans lequel investit aussi des compagnies pharmaceutiques et qui finalement deviendra le bras industriel qui pouvait effectivement bénéficier du travail de recherche fait par l'Institut Pasteur, institut de recherche fondamentale et qui nous montre aussi une histoire en fait du capitalisme de la biologie française en fait au XXe siècle avec cette figure centrale qui est Charles Mérieux. Charles Mérieux qui développe son propre institut, réussit à devenir une puissance à la fois scientifique et commerciale et qui devient aussi après sa fusion avec Pasteur, précisément Pasteur Mérieux sérum et vaccin, le leader, un des leaders mondiaux de la vaccination dans les années 90. On ne peut pas faire l'impasse sur ces intérêts qui pouvaient y avoir là derrière. Et c'est pour ça que j'avance aussi ce terme d'extractivisme biomédical, puisqu'en fait, on va à la fois aussi utiliser de manière souvent consciente, parfois plus inconsciente, en fait, différents sujets de recherche pour minimiser les coûts de la recherche, mais d'une recherche qui est directement comme branchée sur l'infrastructure, parce que l'infrastructure, c'est développer un vaccin contre le sida pour ce qui est, à cette époque, ce qu'on reconnaît être potentiellement le plus grand marché pharmaceutique mondial. C'est-à-dire à partir du moment où il est clair dans les années 80 qu'il y a une pandémie de sida, développer un vaccin contre le sida a des enjeux qui sont colossaux. On voit bien, et c'est ça que j'essaie de développer dans le livre, que ce vaccin français pourrait aussi finir d'unifier le capitalisme français de la biologie à travers à la fois l'Institut Pasteur et à la fois Mérieux et faire un grand groupe de production et de diffusion des vaccins.
1: Alors pour poursuivre après cette interview, moi j'avais envie de vous lire des petits passages du livre de Pierre-Marie David. Donc par exemple, donc si deux définitions de sida existent en même temps, elles ne servent pas les mêmes fins. L'une vise à soigner les patients du Sud, la définition clinique, et l'autre à surveiller l'épidémie dans les populations du Sud et éventuellement prémunir le Nord. C'est la définition biologique. Et dans le glissement d'une définition clinique à une définition biologique, se joue le passage d'une logique de soins à une logique de surveillance, dans laquelle les prélèvements sanguins y prennent une valeur importante en regard des préoccupations biosécuritaires et de recherche mondialisées orientées vers la thérapie ou le vaccin. Voilà qui constitue un aspect important de l'extractivisme biomédical, une compréhension partielle, sciemment organisée et orientée directement vers ce qui peut être tiré et valorisé de la situation sanitaire, que ce soit d'un point de vue stratégique, économique ou académique, dans des réseaux d'échanges qui se situent ailleurs que là où se trouvent les patients en quête de soins. Voilà, je ne sais pas si c'est facile à comprendre, mais voilà.
3: Moi, je trouve que c'est un peu ardu à lire, mais en tout cas, je trouve qu'il y a vraiment là la base un peu de ce que c'est que la recherche, en tout cas pour l'Institut Pasteur à ce moment-là, mais en général, la recherche qui se fait, la recherche des pays du Nord dans les pays du Sud, avec vraiment cette idée d'utiliser vraiment les corps, mais à aucun moment de les protéger ou de faire de la prévention. Par exemple, à aucun moment dans l'opération Bangui, il y a quelque chose autour de la prévention sur le sida, notamment vis-à-vis des militaires. Ouais. À un moment donné, il dit qu'il y a un distributeur de préservatifs et qu'il est payant. Et que c'est la seule, et que tout le long de cette recherche qui durera plusieurs années, il n'y a pas du tout de prévention pour que le sida ne passe pas, quoi.
1: Ouais.
0: Oui, du coup, ce que tu dis, ça ressort aussi par un autre aspect qui est décrit dans le bouquin, c'est qu'ils se rendent compte à des moments que les militaires deviennent un peu méfiants et des fois ne viennent pas quand ils devraient venir se faire prélever du sang. Et donc pour ça, alors soit ils leur donnent des boîtes de sardines et des jus, soit ils leur donnent des vaccins, en fait, mais d'autres vaccins, comme une carotte un petit peu pour les motiver à venir, mais c'est vrai que ces vaccins, ils sont donnés. Parce que en fait, les militaires commencent à moins venir aux essais et que donc ils sont en train de perdre un peu les corps dont ils ont besoin quoi pour faire leur
1: oui.
0: test.
1: Sans quoi ils leur auraient pas proposé de vaccin. J'ai un autre petit extrait peut-être que je peux vous lire sur justement la différenciation des corps. Alors donc je lis toujours Opération Bangui. Donc si les militaires français sont des sujets politiques trop sensibles pour leurs autorités de tutelle, les corps des militaires centrafricains représentent une opportunité de recherche. Ils sont de bons candidats pour devenir une population sentinelle, c'est-à-dire un sous-groupe dont la surveillance permet de mieux connaître l'épidémie en préservant les corps des militaires français et en mettant à disposition de la recherche des corps de militaires centrafricains. La politique postcoloniale dessine une ligne de partage racial qui permet concrètement la recherche biomédicale. Et un petit peu plus loin, un peu dans la même thématique, ça va un petit. Steeman exprime par ailleurs une certaine fierté concernant les travaux sur ses militaires, grâce aux prélèvements qu'il mène et centrifuge chaque jour dans sa clinique avant de les envoyer à Pasteur. Le rôle des défenses immunitaires sécrétoires est mis en évidence. Il enjoint aussi les militaires à donner leur sperme à Pasteur. Leur compagne se voit par ricochet prélever sang et sécrétion. L'expérimentation dépasse donc bien la simple surveillance. Les militaires centrafricains sont progressivement transformés en objets de recherche, sans que les conditions de ces prélèvements soient explicitées, ni qu'un quelconque consentement ne leur soit demandé. On voit ici le cynisme, quoi.
3: Bah oui, c'est ça. Enfin, en tout cas, ça fait vraiment ce truc que c'est un peu rat de laboratoire. Du coup, on va utiliser quand même tous ces corps pour essayer de produire ce vaccin qui, de toute manière, s'il avait été produit, aurait été utilisé en Europe, en Occident en tout cas.
1: Oui, et on ne sait pas si eux-mêmes auraient eu accès. C'était la carotte quand même aussi à un moment, et pour l'État et pour les militaires, mais rien ne dit qu'ils auraient eu accès.
0: Après, il y a aussi ce truc-là que j'ai appris dans le bouquin, c'est que au début de cette expérimentation, en fait, les scientifiques pensaient que le sida qui était présent en Afrique n'était pas le même que celui qui commençait juste à émerger dans les pays du Nord. Et donc, les gens de l'Institut de Bangui, là, ont mis du temps, en fait, à faire accepter aux scientifiques mondiaux un petit peu le fait que c'était même la même maladie qui touchait des Blancs et des Noirs dans des contextes très différents, en fait.
1: Ouais. Moi, j'avais un autre extrait, je sais plus, ouais, qui disait aussi qu'on voit que les médecins, ils ont pas du tout les médecins centrafricains, eux, ils se sont très vite rendus compte que les médecins et chercheurs français, ils profitaient des données liées à leurs patients pour gagner, au fait, aussi en légitimité et tout ça. Et eux, ils ont été effacés alors qu'ils menaient les recherches sur place aussi, sur le terrain, quoi.
3: Oui, c'est ça, c'est qu'on voit aussi dans le livre, et c'est intéressant que dans l'Institut Pasteur, enfin dans l'antenne à Bangui de l'Institut Pasteur, les médecins centrafricains sont écartés. Enfin, il y a vraiment une mainmise des Français et des Blancs, en l'occurrence, sur cette antenne, et qu'il n'y a vraiment pas une volonté de collaborer ou de passer des informations ou de donner la main aux centrafricains, quoi. Il y a vraiment... c'est des manards, quoi, les centrafricains.
1: Et j'avais un autre petit bout pour reparler encore de cet extractivisme biomédical. Donc, comme le montrent les multiples prélèvements auxquels les pasteuriens soumettent les militaires, les recherches vont bien au-delà des dépistages initialement consentis. Il n'y a plus de limites, ni de cadre éthique, politique et scientifique clairement défini. Que la recherche bénéficie à ces sujets n'est même pas réfléchi. Car cette ligne de partage racial, tracée au point de rencontre d'une domination postcoloniale, de préoccupations locales et de dispositifs scientifiques, fait de ces corps racialisés des objets disponibles hors de tout cadre. Et c'est précisément cette opportunité des corps racialisés qui caractérise l'extractivisme biomédical. Voilà, parce que moi j'ai appris en fait dans ce livre ce qu'était l'extractivisme biomédical, et je trouve que c'est vraiment une thématique majeure dans le...
3: Je ne sais pas si c'est lui qui le...
0: Je sais pas.
3: Qui en fait un concept. Mais...
0: C'est la première fois que j'ai entendu. Mais
3: en tout cas, je trouve ça intéressant, effectivement, de parler du... Enfin, de vraiment prendre les corps comme quelque chose qui peut être extrait. Enfin, en tout cas, de parler de cette extraction-là qui est sur les corps des personnes, quoi. Sur un truc de dire, bah, on va tout extraire, les ressources d'un pays, tout et jusqu'au corps, quoi.
1: Et jusqu'au corps, ouais.
4: Ouais, moi j'ai cherché sur internet un peu justement extractivisme biomédical sur mon moteur de recherche que j'utilise. Et quand ça ressort que ça ramène que vers le bouquin en fait.
1: D'accord.
4: J'ai pas trouvé d'autres définitions ou d'autres liens avec ce mot-là.
1: Ouais.
4: Voilà.
1: Et ben si on fait venir Pierre-Marie David à Grenoble, on lui demandera donc si c'est bien lui qui a inventé ce concept.
3: On va se faire une petite pause musicale. C'est un extrait du morceau Attention à Sida de Franco Victoria Ellison, qui aussi s'appelle le grand maître Franco. C'est du coup c'est en 1987 que cette chanson elle est diffusée. Et du coup c'est une dénonciation des pays occidentaux qui désignent un peu l'Afrique comme le continent de tous les maux. Et ce chanteur, à ce moment-là, il est atteint du sida, et c'est aussi un peu quelque chose aussi de pédagogique où il explique qu'il faut se protéger, etc., et que tout le monde peut être atteint par le sida.

0: Et on est bien sur Campus Grenoble 90.8 FM dans la matinale décoloniale. Et un des points qui est un peu soulevé dans le livre et que j'avais envie de plus approfondir, c'est l'histoire justement du sida. Alors on a beaucoup appris que le VIH c'est un virus qui vient du chimpanzé, qui a été transmis à l'humain et que ça s'est passé sur le continent africain. Mais par contre, on connaît assez peu finalement le contexte dans lequel s'est passée cette contamination et la suite de l'histoire. Et ce qu'on sait aujourd'hui sur l'histoire des sida, ça vient de l'analyse biologique de tissus, d'organes, de restes, de morceaux humains qui ont été conservés par la médecine coloniale en Afrique. Du coup, c'est pas très réjouissant, mais en tout cas, ça donne aussi une autre vue de l'histoire. Alors le VIH, en fait, il était présent en Afrique bien avant sa découverte en Occident en 81. Il y avait déjà des descriptions de symptômes de la part de la médecine coloniale, des descriptions de symptômes de patients qui mouraient d'une maladie inconnue, et notamment beaucoup dans l'ex-Congo belge, qui est aujourd'hui la République démocratique du Congo. Et les analyses génétiques de tous ces restes humains qui ont été analysés, là, elles ont pu remonter jusqu'à 1908 comme première trace d'une infection de l'humain par le VIH. Alors pour remettre un peu d'histoire, de 1884 à 1908, le Congo, il appartient au roi de Belgique Léopold II, c'est sa réserve personnelle, c'est vraiment ça appartient pas à la Belgique, ça appartient vraiment au roi. Et ce dernier, avec d'autres capitalistes, il va vraiment piller le pays, dévaster les terres et ses habitants et habitantes. La moitié de la population mourra pendant cette colonisation. Elle mourra des violences, bien sûr, de la colonisation, de la famine et des maladies. Et à cette époque, ce sont l'ivoire, le caoutchouc et les bois précieux qui font la richesse des capitalistes, et les forêts vont être décimées. Et cela permet aux humains de pénétrer toujours plus sur le territoire qui à ce moment-là était inaccessible, des territoires d'animaux de brousse. Et les premières contaminations, elles ont pu avoir lieu à ce moment-là, c'est-à-dire au cours du braconnage pour attraper des singes, ou en préparant la viande de brousse, ou par des blessures infligées par les singes au moment de la chasse. Et dans le même temps, à cette époque, il y a besoin de transporter toutes ces matières premières qui ont été pillées. Et ce sont des dizaines de milliers de femmes et d'hommes qui sont réduits en esclavage. Alors, c'était pas vraiment l'esclavage, mais c'était du travail forcé. Du coup, c'est un peu pareil. Enfin, c'est pareil. Et du coup, toutes ces personnes, elles vont transporter sur de très longues distances les matières premières pour aller les vendre ailleurs, etc. Et ces énormes déplacements de population, ça va faciliter complètement la propagation du virus. Ah oui, et aussi dans le même temps, il y a la construction de lignes de chemin de fer, parce qu'en fait, la plupart des matières premières, elles passent par le fleuve Congo, mais il y a des moments où c'est impossible de passer parce qu'il y a des chutes, etc. Du coup, c'est pour ça que les gens transportent à pied. Et du coup, il y a l'idée à un moment donné de construire les chemins de fer pour justement traverser un peu l'Afrique, aller vendre les matières premières ailleurs. Et du coup, ces lignes de chemin de fer, ça sera des travaux complètement mortels pour plein d'ouvriers, mais ça brasse énormément de main d'œuvre. Et du coup, ça va faciliter cette propagation du virus. Et à Léopoldville, la capitale du Congo belge, qui est l'actuel Kinshasa, c'est l'un des centres de commerce d'ivoire et de caoutchouc les mieux desservis de l'Afrique centrale. Et du coup, c'est cette ville qui est l'épicentre de l'épidémie du sida, et notamment liée à cette activité de commerce et d'exploitation. Et puis... aussi, à ce moment-là, il y a une autre épidémie qui sévit et dont le déplacement des populations va accélérer aussi la propagation. C'est la maladie du sommeil qui est provoquée par les piqûres de la mouche tsetse. On va y revenir plus précisément dans la suite de l'émission. Mais pour faire bref, les Européens sont très inquiets de voir leur rendement diminuer à cause de la mort de nombreux travailleurs et travailleuses forcées. Et ils vont donc créer des vaccins pour résoudre ce problème pour eux, qui est un problème davantage économique à leurs yeux qu'un problème humain ou sanitaire. Et donc, entre 1920 et 1950, au Congo belge et en Afrique équatoriale française, de grandes campagnes de vaccination ont lieu contre la maladie du sommeil. Mais à cette époque, les seringues et aiguilles coûtent cher et donc les vaccinations, elles se font avec du matériel non stérile, enfin avec les mêmes seringues et aiguilles nettoyées mais non stériles. Et il y a des chercheurs et des chercheuses qui avancent qu'en une campagne de vaccination, les médecins français utilisaient 6 seringues pour injecter 80 000 travailleurs et travailleuses. Et on pense aujourd'hui que ces vaccinations massives non stériles ont participé grandement à la propagation du VIH et à d'autres virus dans les populations vaccinées. Et puis enfin, la colonisation, elle a amené également des maladies qui n'existaient pas sur le continent africain. Et par exemple, la syphilis, qui a été amenée par les colons, est une maladie qui multiplie par 400 le risque de contracter le VIH. Voilà, tout ça pour dire toutes ces étapes ont amené l'épidémie mondiale du sida dont on a entendu parler à partir du début des années 80 en Occident, mais qui a vraiment, on voit vraiment la responsabilité du début jusqu'à toute l'épidémie quoi de l'histoire coloniale, de cette histoire coloniale quoi, qui est vraiment responsable en grosse partie de cette épidémie.
1: Merci. Du coup, on va écouter un dernier extrait de l'interview donc de Pierre-Marie David pour clore un petit peu le sujet donc de Bangui, avant ensuite de passer à d'autres sujets qui sont liés.
2: Et donc voilà comment. Finalement, sous de bonnes intentions, c'est-à-dire développer une recherche secrète. Ce secret profite à la fois aux chercheurs de Pasteur, où ils pensent avoir un coup d'avance par rapport à la concurrence. Ce secret bénéficie aussi aux autorités centrafricaines. Ça permet de pas trop ébruiter le fait qu'il y a éventuellement du sida dans le pays. Donc, c'est proposé de manière opportune. Et d'un autre côté, qu'est-ce que ça fait, ce secret, dans des conditions particulières, quand on prend pas attention? Ça peut amener à des rumeurs, puisqu'en fait, on est dans une recherche secrète et qu'on dit jamais vraiment les vraies affaires et les vrais messages, ben on se retrouve avec des gens comme ce militaire qui dit ben c'est vrai qu'à un moment j'ai quand même douté. Est-ce qu'au moment où on nous prélève pour faire une recherche contre le sida et qu'on nous donne un vaccin, est-ce qu'on n'est pas en train de nous inoculer le VIH? Donc il n'y a pas eu d'inoculation du VIH, etc. Mais on voit comment des rumeurs peuvent monter, notamment en contexte où il peut y avoir aussi de l'hostilité par rapport à la présence française et à ses réelles intentions.
3: Voilà, moi je vais vous parler donc de la maladie du sommeil qu'on a évoquée tout à l'heure, qui s'appelle la trypanosomiase humaine. Et c'est une infection parasitaire mortelle transmise effectivement par la mouche tsetse, et dont une épidémie importante sévit au début du XXe siècle dans la région des Grands Lacs. Les empires coloniaux, l'Allemagne, le Royaume-Uni et la France s'inquiètent du manque de main-d'œuvre que cela va pouvoir générer. Leurs intérêts financiers impériaux sont menacés. Ils décident donc d'envoyer un médecin renommé, père de la microbiologie et lauréat du prix Nobel, le docteur Robert Koch, qui est vraiment très connu, notamment il a fait des gros travaux sur la tuberculose, pour établir un camp d'expérimentation humaine, bien que l'expérimentation humaine ne soit pas du tout autorisée en Europe à cette époque-là. Il part s'installer sur les îles Cès avec une sélection de médicaments que les laboratoires pharmaceutiques lui fournissent. Des médicaments qui ont plus au maximum été testés sur des animaux et encore pas tous. Et il fait venir en masse le plus grand nombre possible de porteurs de la maladie. Bien sûr, il les invite pas gentiment, hein. Il les font venir sous la contrainte. Et il injecte en premier lieu un médicament à base d'arsenic qui s'appelle l'atoxyl. Mais rapidement, il se rend compte que pour obtenir une efficacité, il faut qu'il mette des doses très importantes. C'est des doses qui sont parfois mortelles. Il y a eu au moins un décès sur 10, ou au moins des doses toxiques qui provoquent des douleurs intenses ou la cécité dans 2 cas sur 10 aussi. Mais cela ne décourage pas du tout les autorités coloniales d'établir d'autres camps médicaux sur le même modèle pour administrer la toxile à un maximum de personnes. Petit à petit, quand même, la Toxil sera remplacée par un autre médicament qui s'appelle la Lomidine, qui, elle, pour le coup, est administrée à titre préventif, donc à tous les habitants des villages, que ce soit des personnes atteintes ou des personnes non malades. Mais il faut savoir quand même que ce médicament était considéré trop dangereux pour être injecté aux Européens. Voilà, je rigole jaune bien sûr parce que je trouve ça tellement choquant qu'on puisse raisonner comme ça. Et effectivement, c'est un médicament qui avait des effets secondaires terribles lui aussi, qui pouvait provoquer des malaises cardiaques, des arrêts cardiaques, des décès du coup, et bien sûr des gangrènes, mais plus liées au mode d'injection dont parlait Anneli tout à l'heure. Et tout ça pour reconnaître finalement, une paire de dizaines d'années après, que c'était un médicament qui finalement n'avait pas d'action préventive contre la maladie du sommeil.
0: Et ouais, donc au Cameroun, dans les années 1950, il y a une chanson en langue éton qui parle justement de la maladie du sommeil, qui parle en fait de ce qui s'appelle la lomidinisation, qui est ces campagnes de vaccination.
4: Et donc on va faire une traduction de cette chanson. 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
5: 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Ils m'ont piqué au cou. Ils m'ont piqué au dos.
0: 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Les urines même veulent jaillir.
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3: Merci. Et moi, je vais vous parler maintenant d'un autre cas qui est celui d'une épidémie d'hépatite C au Cameroun. En fait, ce qui s'est passé, c'est que dans les années 90, peu après la découverte du virus de l'hépatite C, qui est un virus à transmission sanguine, des enquêtes ont été faites dans les régions forestières d'Afrique centrale et montrent une importante épidémie au Cameroun. C'est une épidémie qui touche préférentiellement les personnes âgées de plus de 60 ans, qui vivent dans des zones isolées ou enclavées, donc plutôt en forêt. Certains des villages sont touchés à plus de 60%, alors que d'autres, à quelques kilomètres seulement, sont totalement épargnés. Donc à l'époque, quand même, ces résultats interrogent et aucune explication n'est confirmée. C'est ni des piqûres d'insectes, ni la transmission sexuelle, ni les pratiques traditionnelles de scarification ou de tatouage qui expliquent cette forme d'épidémie. Donc ça reste un vrai mystère pendant des années. Et en 2010, il y a des nouvelles études qui sont menées au Cameroun et en République centrafricaine et qui montrent que finalement, le virus avait été transmis de façon massive aux populations locales par des injections non stériles lors de campagnes médicales qui étaient menées à l'époque coloniale. Parce qu'en fait, le Cameroun était un véritable laboratoire de lutte contre les maladies tropicales pendant la période coloniale. Parce que il avait une situation épidémiologique particulière, et on l'a dit tout à l'heure, ce qui intéressait à cette époque-là les colons, c'était d'avoir de la main-d'œuvre valide, et aussi c'est un pays qui avait une visibilité sur le plan international assez importante parce que il était sous mandat de la Société des Nations, puisqu'au départ c'était une colonie allemande. Et à la fin de la Seconde Guerre mondiale, les colonies allemandes ont été passées sous mandat de la Société des Nations et c'était la France qui avait récupéré entre guillemets la colonie camerounaise. Et donc on y développe à cette époque-là la médecine mobile. On l'expérimente en tout cas, et ensuite elle pourra servir de modèle dans toutes les autres colonies. Donc c'est des campagnes médicales qui sont concentrées sur les régions endémiques, donc où il y a des maladies, mais aussi utiles économiquement, bien sûr. Et il se trouve qu'en étudiant la carte de la fréquence du virus de l'hépatite C, on se rend compte qu'elle se superpose complètement à celle des zones d'endémie de la maladie du sommeil. Et d'une autre maladie qui s'appelle le pian, qui est une maladie cutanée due à une bactérie de la même famille que celle de la syphilis. Donc les endroits où se concentraient finalement l'effort médical colonial. La médecine de masse à l'époque a fonctionné de manière autoritaire et à plein régime jusque dans les années 60, soit la période des indépendances. Et il apparaît maintenant que le type de traitement, c'était des séries d'injections répétées et les conditions d'administration, c'est-à-dire sans stérilisation adéquate du matériel, on le disait tout à l'heure, une seule aiguille pour énormément de personnes, et en plus en réunissant l'intégralité d'une communauté ou d'un village par la force si besoin, le même jour, ça rendait possible une transmission à grande échelle de pathogènes sanguins qui circulaient à ce moment-là à bas bruit. Il suffisait finalement d'une personne atteinte dans un village pour que la transmission se fasse à tout le reste du village. Bien qu'à l'époque le virus de l'hépatite C soit inconnu, on parlait quand même de la pathologie de la seringue. C'était les abcès, la gangrène, la syphilis, finalement tout ce qui se transmettait et qui était visible et qui commençait à être décrite. Et la stérilisation du matériel faisait l'objet de règles détaillées et normalement les infractions étaient sévèrement sanctionnées. Mais malgré tout, les règles étaient souvent contournées par souci d'efficacité et surtout bien sûr d'économie encore une fois. Enfin, on a parlé aussi tout à l'heure, il semblerait quand même que ces pratiques expliquent aussi les épidémies du virus de l'hépatite C au Gabon et au Congo et en République démocratique du Congo, et serait une piste plus que sérieuse à l'émergence du VIH, qui a lieu finalement au même endroit, au même moment à peu près.

0: Ben moi, je vais un peu avancer dans le temps parce que finalement, ces expérimentations, elles continuent. Hein. Et je vais vous parler du tenofovir. C'est un médicament antirétroviral, du coup, sur le traitement du VIH. Il est utilisé aujourd'hui, il est commercialisé hein, dans le traitement de l'infection au VIH et à l'hépatite C. Et il est produit par le laboratoire Gilead. Et donc, en 2004 et 2005, 1200 travailleuses du sexe séronégatives réparties dans trois pays, le Ghana, le Cameroun et le Nigeria, participaient à l'étude. La moitié d'entre elles recevaient un placebo. Et au bout de 12 mois, l'idée était de voir combien étaient devenues séropositives et de voir la différence entre les deux groupes, celles qui prenaient le tenofovir et celles qui prenaient le placebo pour voir ben, si le tenofovir était efficace. Du coup, bon, voilà, c'est un peu dégueulasse. Et enfin, pas qu'un peu. Et Acte Paris a très vite dénoncé l'essai clinique au Cameroun et relevé le cynisme de la recherche.
1: La prise en charge psychosociale et les moyens mis en œuvre pour favoriser l'usage du préservatif sont nettement insuffisants, voire ridicules. Seulement 5 conseillers et un médecin pour 400 prostituées. Pas d'accès au préservatif féminin, pourtant beaucoup plus facile à utiliser pour les prostituées dans la négociation avec leurs clients. Mais scientifiquement, il faut des contaminations pour que les résultats de l'essai soient intéressants.
0: Voilà, bah ça relève bien effectivement ce que cherchait le laboratoire. Et en plus de ça, du coup, l'étude a été vraiment très mal expliquée aux participantes camerounaises. La plupart pensaient en fait qu'il s'agissait d'un vaccin contre le VIH. Et le protocole de l'étude était écrit en anglais alors que la plupart d'entre elles étaient analphabètes. Et en plus de ça, elles étaient francophones. Et donc, pensant avoir accès à un vaccin, la prise de risque a pu être vraiment beaucoup plus grande pour une partie d'entre elles. Et puis le laboratoire Gilead ne prévoyait pas non plus de donner un traitement aux participantes qui devenaient séropositifs au cours de l'étude, alors qu'à l'époque au Cameroun, il y a 40 000 personnes qui attendaient un traitement antirétroviral, ils proposaient juste de les renvoyer vers l'hôpital. Et donc, pour reprendre le slogan d'Act Up Paris, « Tenofovir me fait vomir ». Et on continue dans plus, toujours plus proche de nous. On va écouter un extrait audio qui est vraiment raciste et choquant, qui a été diffusé sur la chaîne LCI en avril 2020 pendant la première épidémie du Covid. Il dure 47 secondes. Si vous n'avez pas envie d'écouter, faut attendre une minute. On reprend après.
2: C'est pour ça que cette étude est une étude à grande échelle dans plusieurs pays étrangers et on essaie tous se coordonner avec le même type de protocole, avec le même type de vaccin parce qu'il y a plusieurs BCG différents et aussi avec le même type de placebo. Et donc on espère quand même d'avoir des chiffres suffisamment importants pour avoir une valeur statistique.
3: Si je peux être provocateur, est-ce qu'on ne devrait pas faire cette étude en Afrique où il n'y a pas de masque, pas de traitement? Pas de réanimation, un peu comme c'est fait d'ailleurs pour certaines études dans le sida, où chez les prostituées, on essaye des choses parce qu'on sait qu'elles sont hautement exposées et elles se protègent pas. Qu'est-ce que vous en pensez?
2: Alors vous avez raison, et d'ailleurs on est en train de réfléchir en parallèle à une étude en Afrique justement.
1: Ouais, ben, tu nous l'avais annoncé, il est vraiment dégueulasse, t'es prêt. Et tu sais s'il y a eu des suites à ça aussi?
0: Alors oui, déjà je peux dire que c'est une discussion entre Jean-Paul Mira, qui est un chef de la réanimation à l'hôpital Cochin de Paris, et Camille Locht, je sais pas comment c'est, directeur de recherche à l'INSERM. Du coup, c'est des pontes hein, qu'on entend, c'est pas n'importe qui.
1: Ouais,
0: et effectivement, il y a quand même eu des dénonciations, notamment d'un dirigeant de l'OMS, l'Organisation Mondiale de la Santé, qui a quand même dénoncé les propos racistes des deux personnes, enfin en tout cas notamment de Jean-Paul Mira, qui dit « est-ce que je peux être provocateur ?» ce qui voulait dire « est-ce que je peux être raciste ?» Et du coup, et il y a eu beaucoup de personnes qui ont repris ce bout d'interview et qu'on un peu dénoncé en expliquant que voilà, l'Afrique n'est pas, on n'est pas des rats de laboratoire, quoi.
1: Ouais.
0: Voilà, mais en tout cas, cet extrait, il révèle bien l'aspect colonial et raciste de la médecine occidentale. On retrouve les mêmes réflexions que pour l'opération Bangui. et pour toutes les expérimentations d'ailleurs dont on a parlé, c'est que pour tester les médicaments, la recherche, elle a avant tout besoin de gens très exposés qui ont de très forts risques d'être contaminés. Et donc les labos, ils vont choisir des pays plutôt pauvres, où d'une part, les personnes, elles sont très exposées, mais en plus de ça, elles vont être facilement convaincues de participer à un essai clinique parce que ça rapporte un peu d'argent, même si les dédommagements sont en réalité vraiment extrêmement faibles. C'est 5 fois moins cher pour les labos de faire une étude clinique en Afrique qu'en Europe. Et les labos pharmaceutiques, ils vont aussi avoir beaucoup plus de facilité à faire prendre des traitements à risque avec de forts effets secondaires à des personnes qui seront assez peu averties du risque qu'elles prennent ou qui sont suffisamment précaires pour prendre le risque. Et puis surtout, comme on l'a vu, la recherche, elle ne fait rien ou quasiment rien en termes de prévention parce que très cyniquement, la recherche, elle a besoin de contamination et de pratiques à risque pour tester ces médicaments. Et puis toujours plus cyniquement et de manière raciste, après avoir testé les vaccins sur des personnes précaires en Afrique, l'accès aux vaccins de la Covid-19 ne sera que pour les pays qui peuvent les payer. Et en 2022, alors que les pays du Nord étaient au moins à leur 3e dose, en Afrique, 1 personne sur 6 n'était pas vaccinée. Et quand l'OMS a accordé la possibilité de fabriquer un vaccin africain contre la Covid-19, les firmes Moderna et Pfizer, qui étaient les firmes qui diffusaient les plus grosses firmes qui diffusaient les vaccins contre le Covid, ils ont tout simplement refusé de collaborer, refusé de, par exemple, aider à la production. Et par ailleurs, une étude a montré et montre que les pays qui ont subi la médecine coloniale avec les campagnes de vaccination, et c'est notamment le cas du Cameroun, comme le disait tout à l'heure Roxane, ce sont les pays où les gens sont le plus méfiants vis-à-vis des vaccins, ce qui n'est pas étonnant et ce qui est complètement normal, vu que les vaccins pouvaient faire mourir et qu'ils ont été responsables d'autres épidémies par la manière dont ils ont été administrés.

0: Alors, on est toujours dans la matinale décoloniale sur Campus Grenoble 90.8. C'est bientôt la fin de notre émission et on vient de s'écouter un extrait de Colonial Mentality de Fela Kuti qu'il a écrit en 1977. Et je dis un extrait parce qu'en fait, le morceau original, il dure plus de 13 minutes. Donc, c'est vraiment même pas la moitié du morceau qu'on a entendu. Donc, pour conclure un peu sur ce qu'on disait juste avant, dans la matinale décoloniale, on avait déjà évoqué ça, la médecine, dans notre cinquième émission qui s'intitulait Racisme et néocolonialisme français et qui est disponible en podcast sur le site de Campus Grenoble. Et depuis ce qu'on disait dans cette émission-là, le racisme biologique, il a été invalidé. Eh bien, l'épisode d'aujourd'hui nous montre bien en fait comment la médecine, elle a pu continuer, elle continue encore à ne pas traiter de la même manière les corps selon qu'ils sont ressortissants de pays du nord global ou du sud global. Alors, qu'est-ce que c'est que ce nord global et ce sud global? C'est pas vraiment des lieux, hein. Moi, j'ai trouvé une définition qui disait qu'en fait, le nord, c'est finalement ceux qui peuvent choisir de ne pas voir et de ne pas s'émouvoir. Tandis que sud, bah, ça a rien à voir avec la latitude, mais c'est bien ce qui subsiste quand tout a été détruit sauf la dignité. Et donc, on espère bien qu'on vous fera un de ces jours une autre émission sur d'autres aspects des traitements différenciés des corps et de la médecine selon qu'ils sont ou ne sont pas racialisés. Voilà, on a ça en tout cas dans nos projets.
1: Et du coup, on est arrivé à la fin de cette émission. La prochaine, ça sera le 22 mai. Et on sera dans la poursuite du thème de ce que tu disais, Élise, avec une quatrième émission. On va continuer de creuser cette question du racisme.
0: Et donc, on vous invite à réserver votre week-end du 5-6 juin pour un événement qui s'appelle Pushback Frontex et qui aura lieu à Grenoble. En parallèle, pour ceux qui le souhaitent, il y aura l'AG national de l'association Survie et qui se tiendra à Paris. Sachez qu'il est encore temps d'adhérer et de nous rejoindre. On mettra un petit truc sur la page internet de l'émission.
2: Et du 13 au 14 juin, il y a le sommet anti-G7 à Annemasse. On vous renvoie vers des sites qui vous expliquent comment y aller, qu'est-ce qui va se...
0: Ouais, pour le moment, c'est pas encore. Il n'y a pas encore beaucoup d'infos, mais bon, il va se faire quelque chose, c'est sûr.
2: Eh ben, salut.
1: Merci, salut.
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voyage du café, de la graine à la tasse, et on va s'arrêter sur une étape essentielle, souvent méconnue, le moment où le café est vendu. Le tout premier instant où le prix est fixé sur ses grains, un moment décisif dans la chaîne de valeur qui peut tout changer pour celles et ceux qui le produisent. Alors installez-vous confortablement, c'est un gros épisode, prenez votre café du matin et c'est parti pour l'épisode du jour. Nous sommes en Colombie, dans les montagnes où le café commence sa vie. Depuis le début, nous suivons deux familles, l'une dans l'Eje Cafetero, où l'on produit pour faire vivre la finca et assurer une stabilité économique. L'autre, dans la Sierra Nevada, où l'on cherche à révéler toute la complexité du café à travers des fermentations plus poussées. Le café a été récolté, fermenté et séché. Il est stable, autour de 10 à 11% d'humidité, et maintenant, il va être vendu.

Chez Miguel, les sacs sont empilés sous l'auvent. Il y en a beaucoup. 2 tonnes, dit-il. 2 000 kilos de café en pergamino. Le prix aujourd'hui est à 17 000 pesos le kilo. Pour situer, ça représente un peu moins de 4 euros le kilo. Il y a quelques mois, on était à 22 000, presque 5 euros le kilo. La différence semble faible, mais elle est énorme. À 17 000 pesos, ces 2 tonnes représentent environ 34 millions de pesos. À 22 000, ça aurait été 44 millions. Presque 10 millions de pesos d'écart. Tu comprends pourquoi je regarde le prix tous les matins. Mais il ne peut pas attendre indéfiniment. Les cueilleurs, eux, je dois les payer maintenant. Nous chargeons les sacs dans le camion. À la coopérative locale, le processus est précis. Un technicien prélève un échantillon représentatif dans plusieurs sacs. On va maintenant vérifier le rendement. Le pergamino est décortiqué dans une petite machine test. On enlève la parche pour révéler le café vert. Mais on ne calcule pas encore. D'abord, on trie. Les grains noirs sont retirés. Les grains cassés sont retirés. Les grains piqués par les insectes sont aussi retirés. Ce n'est qu'après ce tri que le rendement est calculé. On pèse le pergamino de départ, puis on pèse le pergamino vert réellement exportable. Rendement 91. Cela signifie qu'il faut 91 kg de pergamino pour obtenir 70 kg de café vert propre, prêt à être exporté. Ensuite, l'humidité. 10,8%, c'est parfait. Le prix final, il est donc ajusté selon le prix du jour, le facteur de rendement, l'humidité et la proportion de défaut. Miguel écoute attentivement le montant total. 34 millions de pesos. Mais ce n'est pas son bénéfice net. Il doit payer la main-d'œuvre, les intrants, le transport, les crédits. À la fin, il ne reste pas 34 millions, me dit-il. Son café sera ensuite décortiqué à grande échelle, trié par densité et par taille, puis mélangé à d'autres lots similaires. Il devient un volume standard. Une fois que je le vends, il n'a plus mon nom.

Dans la Sierra Nevada, l'ambiance est différente. Les montagnes sont plus abruptes et l'air est plus frais. 400 kilos, me dit Juanito. Mais chaque lot est séparé. Une table est installée, une balance de précision, un moulin calibré et une bouilloire. Le Q-Grader pèse exactement la même quantité de café pour chaque tasse. L'eau est versée à environ 93 degrés et on attend 4 minutes. On casse la croûte. Fruits rouges propres. Il goûte en aspirant pour répartir le café sur toute la langue. Et il note chaque critère. Arôme, acidité, corps, équilibre, propreté. Score 86,5. Le prix proposé pour ce lot anaérobie 48 heures est de 30 000 pesos le kilo. Presque le double du prix que reçoit Miguel aujourd'hui. Puis vient le lot 72 heures anaérobie. Même protocole. Il casse la croûte, inspire profondément. Floral, jasmin, sucre brun. Il goûte à nouveau. Très élégant et belle longueur. Le prix proposé est de 32 500 pesos le kilo. L'écart devient clair. Miguel vend autour de 17 000 pesos et Juanito, quant à lui, vend entre 30 000 et 32 500 pesos. Mais le risque aussi est plus élevé. Si le score chute, le prix chute. Juanito ouvre un sac. À l'intérieur, il y a une doublure légèrement verte. Grain pro, me dit-il. Ce sac hermétique limite les échanges d'air et d'humidité. Un café vert est stable à 10 ou 11% d'humidité, mais il absorbe encore l'humidité pendant le stockage ou le transport. Il peut perdre en netteté, en vivacité et en précision aromatique. Le grain pro, ça protège le café pendant des mois. Comme ça, quand il arrive en Europe, il est comme aujourd'hui. Peut-être qu'un jour, dans un coffee shop à Paris ou à Berlin, quelqu'un lira « Sierra Nevada, anaérobie 72 heures, 1850 mètres, jasmin, sucre brun et un score de 86,75 ». Et il payera entre 15 et 20 euros pour 250 grammes. Il ne verra ni le rendement de 91, ni la balance de précision, ni la coopérative. Mais tout aura commencé ici. C'est deux volumes, deux logiques. Miguel vend 2 tonnes à 17 000 pesos le kilo, dépendant du marché mondial. Juanito, quant à lui, vend 400 kilos entre 30 000 et 32 500 pesos, dépendant d'un score, d'un profil aromatique et d'un acheteur spécifique. L'écart est presque du simple au double, mais aussi, il en est de même pour la prise de risque. Et la question reste suspendue. Comment faire pour que plus de valeur reste dans ces montagnes ?

On va maintenant passer à l'analyse de cette histoire qui montre quelque chose d'essentiel. Ces deux cafés ont leur place. Ils ne répondent juste pas aux mêmes besoins. Le café, c'est une boisson quotidienne. Des millions de personnes en boivent chaque matin. Tout le monde ne peut pas ou ne veut pas payer le prix d'un micro-lot fermenté 72 heures en cuve anaérobie, ce qui est normal. Et le café de Miguel répond à cette réalité. Il sera peut-être mélangé, standardisé, torréfié, très foncé. Il deviendra un café puissant, amer, simple, efficace. Un café qui correspond à l'image que beaucoup se font du café. Noir, fort, sans trop de variation. Sur le paquet, on lira « café de Colombie », peut-être doux, acidulé, fruité. Mais on ne verra jamais le nom du producteur, jamais l'altitude et jamais l'histoire. Regardez sur les paquets que vous avez chez vous et vous ne verrez rien. Ce café ne paie pas toujours le producteur à la hauteur de son travail, mais il lui permet de continuer, de maintenir le rythme, de survivre. Et ce n'est clairement pas le pire des cafés, car la récolte, elle est faite à la main. Il y a du soin, il y a du travail. Mais il existe aussi un autre monde, des exploitations immenses où la récolte est mécanisée, où tout est mélangé, où la qualité n'importe peu tant que le volume est là. C'est ainsi que l'on peut voir en France des paquets de 250 grammes à 3 ou 4 euros. À ce prix-là, la chaîne, elle est clairement comprimée et quelqu'un, quelque part, absorbe la pression. Et c'est souvent le producteur. Parce que le café ne pousse pas ici, parce que nous ne voyons pas ces montagnes et parce que nous nous sommes habitués à un goût torréfié, très amer, très uniforme et à un goût qui n'est clairement pas celui du fruit, mais celui du process industriel appliqué au fruit. Et puis, il y a le café de Juanito, plus cher, plus précis, plus aromatique. On parle de fermentation contrôlée, de jasmin, de sucre brun, de score au-dessus de 86. Mais là aussi, il faut rester lucide, parce que ce café devient une tendance, un produit désirable, un objet de marketing. On met en avant le nom du producteur, l'altitude, le process, c'est important et c'est très bien, c'est super. Mais peu de gens savent réellement combien gagne ce producteur. Combien d'intermédiaires se trouvent entre la montagne et la tasse et quels sont les coûts logistiques, financiers, commerciaux qui s'ajoutent en chemin? Le café, c'est un produit mondial porté par des flux d'argent considérables et comme dans beaucoup d'industries, tout n'est pas totalement transparent et même dans le café de spécialité. Beaucoup aiment la complexité aromatique mais peu connaissent la complexité humaine derrière. Savoir le nom du producteur, c'est très bien. Comprendre sa réalité, ses choix de vie, sa pression climatique... L'instabilité des prix, c'est clairement autre chose. Un café de spécialité, ce n'est pas seulement une note florale, c'est une décision prise dans une montagne, un risque financier, une fermentation surveillée la nuit et un pari sur un score. Le café, c'est un fruit, mais c'est aussi un système. Et entre la cerise rouge cueillie à la main et la tasse servie dans une grande ville européenne, il y a des choix. Des choix économiques, des choix culturels, des choix politiques parfois. Et la question n'est pas seulement quel café est le meilleur, mais quel modèle voulons-nous soutenir ? Le point méthode. Alors, on va passer sur l'expresso en percolateur. Ça, c'est une méthode qui est incroyable pour tous ceux qui aiment vraiment le café. Le percolateur, ça fonctionne par pression. Donc, c'est une petite pompe qui envoie de l'eau chaude à environ 9 bars de pression à travers une galette de café qui est finement moulue et tassée. L'extraction, elle est très courte, entre 25 et 30 secondes en moyenne. C'est une méthode qui est rapide, concentrée et précise. Mais du coup, chaque détail compte et a une importance et un impact direct sur le goût final en tasse. Voici quelques petits points clés. Pour le café, il faut utiliser une mouture très fine, beaucoup plus fine que la cafetière italienne. Si la mouture est trop grosse, l'eau passera beaucoup trop vite. Ça, c'est la même chose pour toutes les méthodes. Et le café, du coup, sera sous-extrait, acide, léger ou un peu fade. Et si la mouture, à l'inverse, est beaucoup trop fine, l'eau ne passera pas. On aura le classique goutte à goutte et un café très concentré qui sera hyper amer et vraiment pas agréable. Pour la dose, en général, on utilisera entre 18 et 20 grammes de café pour un expresso double. Toujours, on fait les réglages sur l'expresso double, jamais sur l'expresso simple. Parce que c'est beaucoup plus simple et c'est beaucoup plus répétitif. On tasse fermement, de manière régulière. Il faut toujours, à chaque fois qu'on tasse de la même manière. Et quand on fait un changement, il faut faire le changement d'un seul paramètre. Sinon, on ne saura jamais lequel impacte réellement l'extraction.
La température de l'eau, elle doit être entre 92 et 94 degrés. Donc ça, c'est souvent les machines qui le font, hein. c'est pas vous, mais c'est important, c'est un critère à prendre en compte. Et elle doit être, pas être trop chaude. Si elle est trop chaude, elle brûle les arômes et on aura du coup souvent beaucoup plus d'amertume. Si elle est trop froide, ça sous-extrait et du coup, on aura souvent plus d'acidité. Donc ça aussi, la température, ça peut être un moyen, un levier pour pouvoir affiner les réglages à la fin, une fois que vous avez une extraction à peu près correcte. Pour le temps d'extraction, l'objectif, c'est toujours être entre 25 à 30 secondes. On vise toujours l'équilibre entre l'acidité, les sucres et l'amertume. L'acidité, c'est ce qui va sortir en premier dans une extraction. Le sucre, c'est ce qui va sortir en deuxième. Et l'amertume, c'est ce qui va sortir en troisième. Donc si on fait une tasse hyper longue qui coule des heures, et ben, ça va être très amer. On va surextraire le café. Alors que à l'inverse, si on fait un ristretto très court, on va sortir que la partie acide. Donc un bon espresso, il doit être dense, équilibré et avec une petite créma fine en surface qui doit être stable. C'est une méthode pour ma part que j'apprécie beaucoup. Elle permet de vraiment mettre en avant certaines caractéristiques du café et on peut booster certaines parties des cafés un peu acides, des cafés florals, c'est super sympa. Donc n'hésitez pas à tester, c'est une méthode qui, pour le coup, prenez le temps de bien la régler parce que c'est assez complexe. Mais renseignez-vous sur internet et vous verrez, vous pourrez vraiment sentir la différence à chaque tasse que vous ferez. Le percolateur, c'est une méthode qui peut vite coûter cher. La machine est un investissement de base qui est assez conséquent. Moi, je ne suis pas du tout celui qui va prôner les machines les plus chères. Moi, j'ai envie de vous montrer qu'on peut faire les choses bien avec le minimum. Aujourd'hui, il y a beaucoup de petites cafetières percolateurs de Longhi qui coûtent une centaine d'euros et qui, pour le coup, vont vous faire l'essentiel. L'essentiel de l'extraction. Ce qui est important, c'est la taille de la mouture. Un petit moulin à côté d'un percolateur, c'est ce qui fera le fait que vous puissiez bien affiner vos réglages. Ou alors, travaillez avec votre torréfacteur, allez voir un torréfacteur local, vous lui expliquez, vous lui dites, après avoir fait certaines extractions, le résultat que vous avez eu, et lui pourra ajuster la finesse de la mouture en fonction de votre machine. Mais vous n'êtes pas obligé d'acheter une machine à 500 ou à 1000 euros. C'est pas du tout l'objectif, mais si vous voulez le faire, c'est très bien. Mais avec juste l'entrée de gamme de Longhi, vous pouvez déjà faire des belles extractions. Ce qui est important, c'est de prendre le temps et de faire attention à ce que vous faites. L'anecdote. À votre avis, quel est le score SCA le plus élevé jamais attribué à un café lors d'une compétition internationale ? 85, 90 points, 95 points ? La réponse pourrait vous surprendre.

certains lots exceptionnels, notamment des geishas du Panama, présentés au Best of Panama, ont dépassé les 96 à 97 points sur 100. C'est un niveau qui est rarissime. À titre de comparaison, je rappelle, au-dessus de 80 points, on est sur un café de spécialité. Entre 85 et 87, on est sur un très bon micro-lot. Au-dessus de 90, c'est vraiment déjà des cafés exceptionnels. Au-dessus de 95, c'est un niveau de compétition mondiale. Et au-delà de 96-97, on est sur des cafés qui sont presque uniques. C'est des choses qui n'ont pas de prix, hein, bien sûr. Là, on sort vraiment de toute catégorie. Mais c'est important que vous compreniez aussi que ces scores, ils sont attribués par des jurys formés, d'accord ? Dans le monde du café, c'est hyper, hyper strict. Et c'est dans des conditions précises et qu'il n'existe pas de record mondial officiel universel. C'est vraiment, ça évolue tout le temps. Ils reprennent les règles, les normes, etc. tous les ans, tous les deux ans, pour être au plus juste et faire ça de manière universelle à l'échelle du monde. Merci à toutes et à tous pour votre écoute aujourd'hui. C'était un épisode super sympa, super important, super fort. Moi, j'espère que vous l'avez aimé parce que pour moi, c'est vraiment un épisode qui me tient à cœur. Le monde du producteur, c'est un monde merveilleux et il faut vraiment penser à eux quand on boit nos cafés aujourd'hui. Et que j'espère que cet épisode, il vous aura donné envie de tester, malgré leur prix un petit peu plus élevé, certains cafés de spécialité qui sont plutôt cool. Alors, n'hésitez pas à aller voir les torréfacteurs proches de chez vous ou juste à regarder au supermarché, comparer un petit peu les différents cafés et vous verrez, c'est un monde incroyable. Merci à tous et à toutes. On va vous laisser avec un super son de Colombie qui s'appelle En Barranquilla Me Quedo. Je reste à Barranquilla. Barranquilla, c'est une ville qui est juste en dessous de Santa Marta, donc là où Juanito fait son café. Et c'est une ville qui est très connue pour le carnaval de Barranquilla. Et c'est une salsa super sympa. Donc n'hésitez pas, si vous avez envie de danser un petit peu, c'est le moment. C'est En Barranquilla Me Quedo de Joe Arroyo. Et bonne découverte. Merci encore à toutes et à tous. Et à très bientôt pour de nouveaux épisodes.

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0: Hebdomadaire. C'est pour bidomadaire, en fait. Bonjour à toutes, bonjour à tous, bonjour à tous. Vous êtes à l'écoute de la bidomadaire sur Radio DC. Nous sommes le mardi 19 mai au moment de ce direct. Vous écoutez peut-être une rediffusion. On est en petite équipe aujourd'hui, juste avec Manon à la technique. Coucou Manon.
1: Et salut.
0: Voilà, le reste de l'équipe est soit à la retraite, soit en atelier. Voilà.
1: En vacances aussi.
0: En vacances, oui, c'est vrai, Quentin est en vacances. Tout plein de raisons différentes pour ne pas être ici. On commence comme d'habitude avec une petite auberge espagnole.
2: Et top. Finalement, le bonheur, c'est un peu comme un P. Si c'est le tien, ça fait chier les autres. Et top.
0: On n'a pas eu d'auteur ou d'autrice derrière, mais ça ressemble très fort à du DI.
1: Oui, peut-être. Ouais.
0: Donc c'est Frédéric que vous avez entendu. Hein. Je mentionnais quelqu'un qui est parti à la retraite. Donc c'est Frédéric qui continue à faire ses petites auberges espagnoles pour notre plus grand plaisir, ou pas. Est-ce que tu es d'accord avec cette phrase, Manon?
1: Je sais pas, c'est un peu contraire quand même au principe de l'empathie que j'aime beaucoup et que je trouve être une valeur essentielle qu'on devrait apprendre très tôt. Donc oui, ça peut à certains moments, surtout quand t'es pas très bien, voilà, ça te fait vite chier le bonheur des autres. Mais en vrai, je trouve que c'est dommage aussi qu'on se prive de ça.
0: De pas partager ce bonheur.
1: Ouais, carrément.
0: Ça dépend aussi peut-être de la personne. C'est quelqu'un qu'on aime bien ou qu'on aime pas.
1: C'est clair.
0: Ouais. En tout cas, merci Déby pour cette auberge espagnole. De
1: Par exemple, le bonheur de Nicolas Sarkozy ou voilà.
0: Bon. Au hasard. C'est vrai qu'il y a des bonheurs qui sont plus irritants que d'autres.
1: Ouais.
0: On part sur nos annonces. Allez, c'est parti.

0: Et on commence en partant du côté de Pélussin avec Cinépila. C'est une séance qui aura lieu ce jeudi 21 mai à 19h30 dans la catégorie Ciné Collection. Un film qui date de 1979, Norma Rae. Norma Rae, jouée par Sally Field, est une veuve, mère de deux enfants, qui vit avec ses parents et travaille tout comme eux à l'usine textile d'une petite ville du sud des États-Unis. Les conditions de travail des ouvriers et ouvrières de la fabrique sont très mauvaises et aucun d'eux n'est syndiqué. C'est pour cela qu'un syndicaliste new-yorkais vient à l'usine pour convaincre les ouvriers de l'importance de créer un syndicat dans l'usine. Norma Rae, plus indépendante d'esprit, est la première à s'engager avec lui et commence à lutter pour améliorer les conditions de travail des ouvriers de l'usine. La séance sera accompagnée par Philippe de l'équipe du cinéma. Avec un buffet partagé, chacun chacune apporte quelque chose et on partage. C'est une séance en partenariat avec le GRAC. Donc pour rappel, c'est ce jeudi 21 mai à 19h30 et ce sera en Vost.fr.
1: Le retour de la Vost, il me fait toujours du mal.
0: Qu'est-ce qu'on dit déjà?

0: et des grandes découvertes des Lumières. À moins que un pacte diabolique est scellé, lui laissant un sursis de 300 ans, rien que ça, et l'accès aux innombrables ressources fossiles en échange de son âme. Commence alors pour Faust de révolution industrielle en bouleversements mondiaux, une conquête du monde et de l'espace, une cavalcade après l'énergie, le progrès, la jouissance et le temps, toujours. Humain se sentant devenir Dieu, incarnation de notre société affamée, que restera-t-il de Faust à la clôture de son pacte en 2023? C'est ce vendredi 22 mai à la Caverne Noire à Saint-Julien-Molin-Molette. Ça a l'air super. Tu l'as vu, toi, ce spectacle, Manon?
1: Pas du tout. Non,
0: ça fait un petit moment qu'il tourne, il me semble. Mais voilà. C'est à prix libre. Donc voilà, comme d'habitude, en conscience, tout ça. Donc le vendredi 22 mai à la Caverne Noire.
1: Et on part maintenant à Saint-Sauveur en rue à la recyclerie L'Envers du Grenier qui fête ses 2 ans le 22 mai à partir de 17h. Peut-être que ça va être une petite redite avec la capsule qui vient après. Mais bon.
0: Ouais, c'est possible.
1: Ouais. Mais c'est pas grave, ça vous le remettra en tête au début et à la fin de cette émission. Alors, qu'est-ce qui se passe le 22 mai? Au programme, ça commence par un goûter à 17h et un verre est offert aux 50 premières personnes. Original, j'ai jamais vu ça. Et puis, à 17h30 jusqu'à 18h30, il y a un spectacle familial qui s'appelle « Histoire ambulante » qui est proposé par la compagnie Kairos Théâtre. À la façon des colporteurs du 19e siècle, le marchand d'histoire arrive sur son tricycle chargé de grands paniers. Ce qu'il a à vendre, les récits qu'il recueille au fil de ses voyages. C'est un spectacle à partir de 5 ans. Ça enchaîne ensuite de 19h30 à
0: 19h15. 18h30 à 19h15.
1: Ah mais bien sûr, de 18h30 à 19h15 avec Jean-Baptiste Mathulin. Et son piano à queue qui s'invite pour une session piano dans la cour. Voilà, dans la cour de la recyclerie. Ouais, c'est ça. À 19h15, il y a un défilé participatif, seul ou à plusieurs, costumé en tenue de tous les jours ou avec les vêtements de la recyclerie. Tout le monde se prend pour une star. Une surprise vous attend en fin de défilé. À 20h, ça finit par un concert. C'est Vincent Prémel et ses chansons vagabondes. Il chante le monde et sa bourlingue, accompagné de sa guitare, son esprit frondeur, son sourire en coin et son engagement fertile. Voilà, ça c'est le programme des 2 ans de l'Envers du Grenier qui aura lieu ce vendredi 22 mai à partir de 17h. Et puis j'imagine qu'il y a un petit repas au milieu, je sais pas sous quelle forme, mais sinon les gens vont mourir de faim, quoi, à part le goûter à 17h et puis un verre offert aux premières. Voilà, mais vous pouvez aller voir tout ça sur le site de l'Envers du Grenier, et puis peut-être que ça va apparaître dans la capsule sonore. Voilà, c'est fini pour cette annonce.
0: Allez, on va du côté d'Annonay cette fois avec La Magma qui, ce vendredi 22 mai, il se passe beaucoup de choses ce vendredi 22 mai, organise sa grande braderie de la caverne. C'est à 16h donc à La Magma à Annonay.
2: Et plouf!
1: Et puis, une autre annonce très courte, c'est aussi ce vendredi 22 mai, le concert de Grucky. Grucky qui passe beaucoup en concert dans le coin, c'est du punk rock. Et ça se passe au Baroscope de Pélussin, ce vendredi 22 mai.
0: Et maintenant, une annonce très longue pour le coup. Là, je vais vous parler de l'association Saraka qui est située à Vanosque et qui fête le printemps à travers un week-end culturel et festif. Donc c'est ce week-end, on va dire un week-end allongé parce que ça commence le vendredi 22, ça terminera le lundi 25 mai avec pas mal de choses, expositions photos, conférences, spectacles, concerts, tout style. Rendez-vous aux portes de la mer dans les hauteurs de Vanosque. Je vais développer un petit peu. Donc ce vendredi 22 mai, c'est l'exposition photo. De 16h à 19h30, il y a un vernissage de l'exposition qui est prévu, qui s'intitule « Du côté des Italiens, photographie du XXe siècle ». Le lendemain, le samedi 23 mai, c'est une soirée concert qui est prévue à partir de 18h avec Fabrice Lemoal qui fait de la

0: chanson à 18h et à 20h30, Babu comme Bach qui fait du French Blues Rock. Le dimanche 24 mai, c'est une soirée conférence, spectacle et concert. À 17h30, donc la conférence spectacle de et par Vivien Laplane s'intitule « Un sourd rire vaut mieux qu'un mal entendu ». Le synopsis de cette conférence est « Je suis sourd et pourtant je parle. La langue des signes n'est pas ma langue maternelle. Pourquoi ? Comment je peux travailler ? Comment faut-il me parler ?» Vous trouverez dans ce spectacle plein d'humour, une sensibilisation à la surdité et au handicap invisible, que ce soit dans la vie quotidienne ou dans le monde de l'entreprise. Donc ça, c'est à 17h30, le dimanche 24 mai. Et cette conférence sera suivie d'un concert, le concert de Usafon Trio, qui fait un rock acoustique festif. Voilà. Il y a également un événement le 25 mai. Je vous laisse vous rendre sur le site pour avoir plus d'informations. Tout est à prix libre, au chapeau et en conscience.
1: Dommage, j'avais allumé le mauvais micro. Alors, on repart pour du cinéma, mais cette fois à Saint-Just avec Cinémolette. Ce vendredi 22 mai à 21h, un film qui s'appelle La Petite Graine, avec Mathias et Colas Rifkis de la Comédie Française. Denis et Céline rêvent d'avoir un enfant. Après des années d'insémination artificielle infructueuse, et elle se lance dans le plan de la dernière chance, demander à Peach, un ancien camarade de classe dont Denis était le souffre-douleur, de les aider. Pourquoi lui ? Parce qu'il est le seul à avoir déjà mis Céline enceinte à 17 ans à la soirée d'Églantine d'Espontin. Mais l'irruption de ce célibataire farouchement antimôme va bousculer leur couple de manière inattendue. Derrière une forme plutôt classique, cette comédie de situation qui s'empare de son sujet avec sensibilité fait particulièrement mouche avec ses deux personnages féminins, Céline et Mégane. Celle-ci bouscule avec justesse certaines des images encore stéréotypées qui collent au rapport des femmes à la maternité. Plus largement, ce premier long métrage des jumeaux Mathias et Colas Rifkis s'amuse à bousculer les injonctions à la parentalité. Un film qui fait aussi bien rire que réfléchir en toute simplicité. La Petite Graine, ce vendredi 22 mai à 21h.
0: Et mardi prochain, le mardi 26 mai à 20h30, c'est le documentaire argentin de Lucrecia Martel que vous pourrez aller voir et qui s'intitule Nuestra Tierra en version originale sous-titrée en français. Argentine, 2009, trois hommes blancs tentent d'expulser les membres de la communauté autochtone Chustagasta, revendiquant la propriété des terres. Armé, il tue le chef de la communauté, Javier Chocobar. Le meurtre est filmé et en 2018, après 9 ans d'impunité et des siècles d'histoire coloniale, le procès s'ouvre. C'est une œuvre de résistance autant que de transmission, Nuestra Tierra, qui interroge la notion même de propriété, les héritages coloniaux et la possibilité d'un autre rapport au monde. C'est ce mardi 26 mai à 20h30 à Saint-Julien-Molin-Molette, à la salle de la Passerelle.
1: Et quelque part nous propose un nouveau spectacle qui s'appelle « Espèce d'idiot ». Par la compagnie Galapia Cirque. L'idiot est le moins que rien. Cette nouvelle création nous entraîne dans l'épopée d'un idiot et à travers lui celle des oubliés de l'histoire. Clown et musique, ça dure 1h15, c'est dès 8 ans. Alors, il y a plusieurs dates pour ce spectacle. D'abord le vendredi 22 mai à 19h30. Ça se passe à l'écurie d'Ebria de Colombier-le-Vieux. Et la pièce sera précédée d'une visite de l'écurie, originale. Et puis, ça continue le samedi 23 mai à 17h au cœur du village à Saint-Clément. Et le dimanche 24 mai à 17h, parking de la salle des fêtes à Saint-Symphorien de Mahin. Voilà le spectacle Espèce d'idiot que vous pouvez retrouver sur ces trois dates.
2: Yeah.
0: Allez, on revient au vendredi 22 mai. Il se passe vraiment beaucoup de choses. Vous allez avoir du mal à choisir. On a également un vendredi de la Vanode à Vanosque, une conférence sur le thème « Le son et son histoire », entre guillemets « Ma vie dans le son », animée par Gilles Hugo. C'est à 20h30 donc. Une soirée interactive puisque l'intervenant proposera, après une présentation personnelle puis des généralités sur le son et la sonorisation, de choisir à chaud les points à aborder au cours de cette soirée. La salle pourra alors opter pour ce qui l'intéressera le plus ce vendredi 22 mai à 20h30 lors des vendredis de la Vanode.
1: Le samedi 23 mai, c'est le troisième chantier de l'année au Verger du Turfu. Ce week-end est celui du printemps des luttes locales. L'idée est de se saisir de cette journée pour rappeler que les vergers sont un espace occupé contre des bétonneurs. Le matin, chantier collectif, rendez-vous à 9h30 au Verger pour un petit café d'accueil. Donc, pour rappel, le Verger, c'est à Sablon. Quand vous traversez le pont entre Serrières et Sablon, pof, vous piquez direct à gauche et puis vous arrivez un peu plus loin sur les vergers, sur la gauche également, le long des berges. Alors, rendez-vous ce samedi à 9h30 pour un petit café d'accueil. Et après, divers travaux seront au programme en fonction des envies. Il faut refaire des beaux tas de bois, taille en verre, donc taille de la taille, quoi. Un atelier panneau pour, signaler l'existence de ce verger. Mais aussi du désherbage. Cette fois-ci, le chantier ne sera pas motorisé, ce qui permettra de mieux écouter les petits oiseaux. Pensez à rapporter des outils coupants et tranchants. Et pour les plus petites d'entre nous, des activités avec une ludothèque seront prévues. À 13h, c'est un repas tiré du sac et pique-nique partagé. Et puis, à 14h30, une balade botanique et naturaliste pour découvrir tous les êtres vivants qui peuplent les abords du verger. Ça enchaîne avec, à 16h, un toxique tour chimique. Sympa. Si les vergers sont occupés, c'est parce qu'ils servent de terre de compensation à l'extension d'usines pétrochimiques de Sablon. En compagnie de l'association Vivre, Vivre ici Vallée du Rhône Environnement, c'est ça les mots qui vont avec l'acronyme Vivre, ce sera l'occasion d'aller voir Inspira pour comprendre comment la terre, l'eau et les corps se font empoisonner. Donc Inspira, c'est la partie compensation écologique de ce projet. Et ça termine avec 19h, discussion et apéro, lutter contre Inspira et défendre les vergers, toujours en présence de l'association Vivre et de Benoît Doguet, auteur d'un livre sur la compensation écologique qui s'appelle « Mesures contre nature, mythes et rouages de la compensation écologique ». Et puis ça enchaîne bien sûr avec une petite soirée musicale et dansante. Donc tout ça, c'est ce samedi 23 avril au Verger...
0: 23 mai.
1: Ah, 23 mai.
0: Avril, c'est derrière nous.
1: C'est dommage, ouais, ce serait vraiment... donc ce samedi 23 mai au Verger du Turfu de Sablon.
0: Et on termine avec, donc ce samedi 23 mai, un spectacle qui s'intitule « De l'ombre, femmes en résistance », une création écrite en 2019 au musée de la résistance de Vassieux en Vercors et qui sera jouée à la Chèvrerie à Chemina. Donc le spectacle est à 20h30, l'ouverture des portes se fait à 19h si vous voulez venir discuter et boire un petit coup. Je vous fais un petit synopsis, un bon synopsis même de ce spectacle. Léa, Claire, Charlotte, Jeannette, Binette, la mémé Jeanne, Suzanne et Yvonne, 8 femmes presque ordinaires dont les chemins vont se croiser et se lier. Nous sommes dans la Drôme, l'Isère, le Vercors, durant la Seconde Guerre mondiale. Une professeure de lettres recrute des sympathisants pour l'un des plus grands groupes de résistance de la région. Une jeune coiffeuse devient agent de liaison de ce groupe. Une postière intercepte des courriers et fait passer des informations secrètes à son amie qui est en charge du ravitaillement pour les maquisards. Une autre fabrique des tracts qu'elle distribue clandestinement partout où elle le peut pour éveiller les consciences. Mais elle a déjà des projets plus ambitieux pour résister à l'ennemi. Une agente secrète formée en Angleterre est parachutée dans le Vercors. une très jeune fille qui rêve de prendre les armes, travaille comme codeuse. Elles sont discrètes, courageuses, très efficaces et leur travail est indispensable au fonctionnement et à l'organisation de la résistance intérieure. Mais elles subissent les injustices de leurs conditions de femmes. Poussées à bout par les atrocités commises par l'ennemi, ces femmes de l'ombre vont se réunir pour mettre en place une opération secrète. Voilà, ça s'intitule « De l'ombre, femmes en résistance ». C'est ce samedi 23 mai à la Chèvrerie, à Chemina, à partir de 19h. Continue ces annonces avec deux sons enregistrés. Le premier, donc par l'envers du grenier, qui fera peut-être un petit peu écho à notre annonce de tout à l'heure, et qui sera suivi d'un autre son de l'association Viva Molétane à Saint-Julien-Molin-Molette.
2: Bonjour, c'est Angélique de l'association L'Envers du Grenier, située à Saint-Sauveur-en-Rue, avec sa recyclerie et son café, ouvert les mercredis et samedis de 10h à 19h, et aussi sa programmation d'ateliers, soirées et autres moments festifs. Mercredi 27 mai, de 14h à 17h, c'est l'atelier Découverte Radio avec Radio d'ici, pour les enfants accompagnés et les adultes. L'atelier est sur inscription et l'adhésion est à prix libre à Radio d'ici. C'est une après-midi pour redécouvrir la radio. Et si on faisait parler un objet le jour de son arrivée chez ses derniers propriétaires et le jour où il a quitté la maison pour arriver à la recyclerie? Drôle d'idée, n'est-ce pas? Venez raconter le périple de cet objet. L'atelier est animé par Morgan et Éléonore de Radio d'ici.
0: Ouais, juste, je reprends la parole. En fait, il n'y avait pas d'écho. Je pense qu'au moment où on a enregistré ça, la date des deux ans ne devait pas encore être calée. Voilà, donc un atelier le 27 mai, comme vient de nous le dire Angélique, et animé par Éléonore. Seulement, je corrige, je ne serai pas là. On continue avec Viva Molétane.

Bonjour, nous avons le plaisir de vous inviter, ou plutôt d'inviter des petits-petits cette fois-ci, le mercredi 27 mai à 10h30 à Saint-Julien-la-Molette pour un spectacle qui s'appelle « L'éveil de la plume » par la compagnie Verveine Comète. C'est un spectacle qui est visible vraiment pour les tout-petits, à partir de 6 mois, on peut dire. C'est un spectacle en immersion et qui concerne donc les petits jusqu'à 3 ans. Les deux interprètes qui ont créé la compagnie sont deux personnes qui sont issues en même temps du spectacle vivant et de la petite enfance, et qui donc ont réfléchi à la manière dont on pouvait organiser un spectacle avec les enfants qui sont encore en incapacité de parler, par exemple. Et donc, c'est un spectacle sans parole, immersif, poétique et sensible. Ici et là s'articulent différentes installations sonores et visuelles, des accessoires et des objets sensoriels à manipuler, permettant la libre découverte et une petite première approche culturelle et artistique. Voilà, donc pour les tout-petits, et je profite de l'occasion de vous faire cette proposition de spectacle en public pour vous dire que le vendredi 22 mai à 10h, Viva Monétane organise une séance scolaire pour les enfants de l'école primaire de Saint-Julien pour les 3-6 ans. Et c'était important pour nous de le préciser parce que nous considérons que c'est très important que les enfants puissent avoir accès, y compris dans le cadre scolaire, à la possibilité de découvrir le théâtre. Voilà, donc je vous rappelle pour le mercredi 27 mai à 10h30, l'éveil de la plume, donc à Saint-Julien-Molin-Molette. Je vous remercie de votre attention et j'espère que nous pourrons vous voir à cette occasion.

0: Merci à Geneviève de Viva Molétane pour cette annonce. On va continuer avec nos émissions de la semaine. On a un place public et une surprise sortie du chapeau à vous présenter. Le place public concerne le projet des ailes de Taillard. Donc c'est Guillaume Sabot, le président de cette SAS, donc qui soutient ce projet de construction, qui présente le projet. Donc c'est sur les horaires de place publique. Et voilà, c'est donc toute la semaine. Et je laisse la parole à Manon pour nous parler de cette surprise sortie du chapeau.
1: Et oui, alors cette surprise, elle va être sur... en fait, c'est deux émissions différentes. C'est les bonus musicaux qui ont été produits suite à la nuit décoloniale qui a eu lieu sur SI, mais proposée par Radio Saint-Féréol qui est sur Cré. Ça a eu lieu entre le 16 et le 17 janvier. C'était une soirée qui s'intitulait « Décolonisons les ondes ». Et donc, suite à ça, il y a eu plein de musiques qui n'ont pas pu être diffusées. Et les personnes ont décidé derrière de quand même les diffuser sur deux émissions spéciales bonus musicaux. Donc, il y aura... Ça, en fait, ça va passer en... la première va passer sur le premier créneau de surprise du chapeau, la deuxième sur le deuxième, le troisième créneau, il y aura de nouveau la première, et puis ça sera sur deux semaines, la semaine prochaine ce sera inversé, voilà. Et puis vous aurez l'occasion d'écouter dans les prochaines semaines aussi les tables rondes qui ont eu lieu pendant cette nuit. Et il y a une 9 parties, je crois, aussi qui a été produite. Voilà, ça sera sûrement sur les créneaux de place publique, peut-être cet été. Voilà, donc ça, c'est pour surprise sortie du chapeau de cette semaine et de la semaine prochaine. Et puis aussi, je voulais vous informer que cette semaine, il n'y aura pas de grâce matinale ce jeudi matin. Voilà.
0: Ok, allez, je reprends. Je sentais trop une virgule arriver, du coup j'ai attendu. Non, donc pas besoin de virgule, on va continuer avec deux petits sons en fait, qu'on vous en passe à chaque fois dans la bidomadaire depuis quelques semaines, donc vous êtes peut-être un peu au courant. On va commencer avec un son tiré du projet Les Voix de l'eau, qui un projet de restitution d'une collaboration avec le réseau de lecture publique des médiathèques des Monts du Pilat sur le thème de l'eau, donc qui a précédé le Festo Pilat qui a eu lieu fin avril et début mai. Donc on écoute l'une de ces histoires.
2: La rivière, Robert Desnos, contrée 1942-1943. D'un bord à l'autre bord, j'ai passé la rivière. Suivant à pied le pont qui la franchit d'un jet et mêle dans les eaux son ombre et son reflet au fil bleui par le savon des lavandières. J'ai marché dans le gué qui chante à sa manière. Étoile et cailloux sous mes pas le jonchaient. J'allais vers le gazon, j'allais vers la forêt où le vent frissonnait dans sa robe légère. J'ai nagé. J'ai passé, mieux vêtu par cette eau que par ma propre chair et par ma propre peau. C'était hier. Déjà l'aube et le ciel s'épousent. Et voici que mes yeux et mon corps sont pesants. Il fait clair et j'ai soif. Et je cherche à présent la fontaine qui chante au cœur d'une pelouse.

0: Et voilà, c'était la quatrième lecture que vous avez pu entendre cette semaine. On continue donc avec un autre son, le quatrième aussi, qui est tiré d'un atelier qui a eu lieu entre Joël Soyer sur son livre « La trame élicante à quatre pattes ». Radio d'ici et puis les élèves de la classe de CM1, CM2 de Saint-Julien-Mont-la-Molette. Donc on rappelle le principe, on est en 2150 et il faut raconter une rencontre avec un animal.
1: Vous êtes bien installé ? Super. Et ben, quand ? Vous voulez.
2: Allez, c'est parti. Donc, vous commencez avec vos prénoms ?
3: Ah oui. Malo.
4: Sacha.
3: Nous sommes en 2150. Je rencontre une tortue à deux têtes. Elle s'approche de moi, alors je lui demande. Comment t'appelles-tu ?
4: Je m'appelle Tortuga. Et toi ? Comment tu t'appelles ?
3: Ah, mais comment tu parles ?
4: Bah, moi, c'est Maxime.
3: Ah, ok.
4: Est-ce que je peux monter sur toi pour faire un tour ?
3: Oui, pourquoi pas ?
4: Merci. Je pars à l'aventure sur le dos de ma tortue, Tortuga. Pendant notre chemin, nous passons par une ville abandonnée. Le nom de la ville est Color City.
3: Maxime répond.
4: Elle n'est plus très colorée.
3: Je comprends ce que tu veux dire.
4: Mais qu'est-ce qu'il s'est passé ? Répond Maxime.
3: Tortuga dit, allons découvrir l'histoire de cette ville. Ensemble, ils vont découvrir le mystère de cette ville.
4: Cet endroit est très effrayant, parce qu'il n'y a aucun habitant.
3: Soudain, ils entendent un bruit bizarre.
4: Allons voir, crient en chœur les deux amis.
3: D'un coup, une flèche frôle Maxime.
4: Maxime saute de peur et tombe dans un trou.
3: Tortuga essaie de le sauver et tombe dans le même trou.
4: Mais où est-on ?
3: Dit Maxime. Je vois qu'on est dans les égouts.
4: Au bout de 5 minutes de marche, ils aperçoivent une petite lumière. Ils marchent encore un peu et croisent des survivants de la ville. Ils s'approchent d'eux et les survivants crient de joie.
3: Youpi, on était si contents. Ils étaient si contents de voir les deux amis qu'ils ont fait la fête pendant 10 jours et 10 nuits. Fin.
1: Super, bravo.
4: Bravo. Oui, je parle, t'as pas dit.

0: Voilà, merci à Annette pour le montage, toute la patte un peu artistique et sonore de ce générique, de cette émission. C'est elle qui a fait les petits génériques. D'ailleurs, je suis très fan de la mère dont elle a utilisé les à côté en fait de l'atelier pour habiller tout ça.
1: Ouais, carrément.
0: On continue et on termine avec notre petit jeu autour de du set et notre voyage à travers le monde des radios. Bon, là, on sera que deux. Moi, j'ai la réponse. Ça va être un peu moins fun que d'habitude.
1: Ouais, surtout que je fais partie des personnes qui racontent le plus de bêtises, j'ai l'impression. Donc,
0: Ah, ok.
1: Ouais,
0: ouais. Eh ben, c'est pas grave. C'est pas grave.
1: Ben non, faut assumer.
0: On écoute ce petit du set.
2: T'es prête? Je te disais, je me lance.
3: Quoi ?
2: Je me lance. Australie.
3: Ah non, pas encore.
2: Ben, on tombe dessus, c'est le jeu, mes pauvres lucettes.
4: For a bit of message before we get back to the music, you know, a lot of messages there about from the Road Safety Authority about the risk of traffic collisions, the risk of dangerous driving. You know, it was just a few days ago, like here in Donegal, as we all know, just the previous 2 days, there was a very severe, very nasty crash that sadly took the lives of two people in their 20s and 30s, and injured four more. You know, actually, like a friend of my brother's actually came by the house. He was really shook up because apparently the two people that died were actually people he knew. From school growing up, so he was like in a very bad state. My brother had to do the best to comfort him best he could, and yeah, that was a.
0: Ouais, c'était un peu court.
1: Ouais, bah après, je sais pas si ça m'aurait aidé plus. T'as mis quelques indices.
0: Il y avait un indice au début. Ouais, il y a le nom de la région, mais
1: ouais,
0: voilà,
1: ouais,
0: c'est,
1: ouais.
0: Il faut capter, savoir où c'est quoi.
1: Ouais, c'est ça. Bah, j'ai pas bien entendu. J'ai capté qu'il disait le nom de la région, mais comme il parle un peu dans sa barbe.
0: Ouais, mais ça c'est un indice, le fait qu'il parle dans sa barbe.
1: Et ouais, et ben en fait, je connais pas bien l'accent australien, mais du coup comme ça, j'ai envie de dire les States. Parce que je sais qu'ils parlent. Ça dépend des régions aussi, des États aux States, mais j'ai cette image d'un anglais un peu.
0: Un peu, comment tu disais, parlé dans sa barbe.
1: Ouais, c'est okay. Ça, pas hyper clair comme les.
0: Ouais,
1: comme
0: c'est vrai
1: les
0: qu'il y a
1: British.
0: Je connais pas très très bien les différents accents aux États-Unis, mais ouais, il y a des endroits où peut-être qu'on peut retrouver un peu ça. Mais là, du coup, c'était pas les États-Unis, c'est un autre pays où l'anglais est connu pour être un peu. Pas monotone, mais où ça va pas être aussi chantant que l'anglais, par exemple, où ça peut vite monter dans les aigus et tout ça. Là, c'était l'Irlande. Ouais, je suis en train de regarder une série irlandaise en ce moment et ça m'a donné envie d'aller en Irlande.
1: C'est quoi ?
0: C'était la série. Elle s'appelle Botkin. On peut la trouver sur Netflix si, comme moi, vous squattez le compte d'autres personnes. Ouais, voilà. Donc, Botkin, très sympa. Je vous encourage. Ça se passe. Je sais plus dans quelle région ça se passe, mais là, la radio était dans le Donegal. C'est la région qui est tout au nord de l'Irlande du Sud. En fait, elle est vraiment au niveau de l'Irlande du Nord, à l'ouest de l'Irlande du Nord. Elle est voilà. Donc, Donegal. J'ai plus le nom de la radio. Par contre, et ça parlait d'un accident de voiture. Voilà, dans Donegal.
1: Voilà. De personnes mortes.
0: C'est ça. Et puis après, il encourageait les gens à rouler plus doucement. Bon.
1: Ouais. Ouais.
0: C'est le conseil classique. Pas grand monde n'applique, mais voilà. Donc cette semaine, nous sommes allés en Irlande avec Lucette.
1: Super. Voilà. Enfin, je me suis encore planté, mais
0: bah après,
1: j'ai reconnu la langue.
0: C'est cool. Eh ben, merci à vous pour votre écoute. J'espère que vous avez passé un bon moment en notre compagnie. Et puis, donc, comme le disait Manon, pas de grâce matinale en direct ce jeudi. Normalement, on devrait se retrouver la semaine prochaine. Et en attendant, je vous souhaite de passer de bons moments sur les ondes de Radio DC. Ouais. Merci pour votre écoute. À bientôt.
1: Ouais. Ciao, ciao à tous, comme dirait Ronnie.

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1: Public. Bonjour à toutes, bonjour à tous. Vous êtes à l'écoute de Radio D'ici dans l'émission Place Publique. Nous recevons aujourd'hui Guillaume Sabot, qui est président de la SAS Énergie Citoyenne du PILA, qui pilote le projet Les Ailes de Taillard. Mais tu vas nous expliquer tout ça bien mieux que moi. Bonjour Guillaume.
2: Bonjour. Bonjour à tous.
1: Est-ce que, donc avant de rentrer dans le vif du sujet, est-ce que tu as envie peut-être de nous dire comment tu es arrivé dans cette SAS, dans ce projet ?
2: C'est une longue histoire qui pourrait faire l'objet d'une émission entière, donc je vais essayer d'être court. Donc moi je suis rentré dans le projet en tant qu'élu. J'étais vice-président de la communauté de communes des Monts du Pilat et maire de Grès en 2008. Et à partir de 2009, on s'est vraiment interrogé sur les projets de territoire, qu'est-ce qu'on pouvait faire en termes de développement d'énergie renouvelable, quelle part on pouvait prendre dans la transition énergétique et environnementale, qu'est-ce qu'on pouvait faire pour l'environnement. Et donc c'est à ce moment-là qu'on a commencé à développer un projet éolien. Avec des citoyens qui sont venus nous rejoindre. Et on a mené à bien ce projet. Et en 2020, moi, j'ai cessé mes fonctions d'élu. J'ai passé la main à de nouvelles équipes. Et les citoyens, eux, m'ont tiré par la manche. Ils m'ont dit, ce serait bien que tu restes avec nous. Et j'ai continué à les représenter dans le projet, à travailler avec les citoyens. Et maintenant, je suis président de donc, la SAS Énergie Citoyenne du PILA, qui représente les citoyens dans le projet des Ailes de Taillard.
1: Ouais, donc qui représente les citoyens, on verra qu'il y a d'autres groupes qui sont impliqués dans ce projet. Si t'es venu, c'est en partie pour parler également de la fête des ailes, une journée festive, enfin une soirée festive, le dimanche 31 mai à Burdignes. On vous donnera un petit peu plus de détails sur la fin de l'émission, mais c'est en deux parties. Il y a une partie concert à la fin avec le groupe Junkyard Crew et puis une présentation du projet éolien à la salle du TL à Burdignes. Alors ces ailes de Taillard, c'est pas nouveau, ça fait un moment qu'on en entend parler. Est-ce que tu as envie un petit peu de nous représenter le projet depuis tout le temps qu'on en parle ?
2: Oui, donc le projet des ailes de Taillard, c'est un projet au long cours. Hein. J'ai l'habitude de dire que c'est un marathon, mais un marathon de sauts de haies, parce qu'il y a eu toute une série d'obstacles pour aboutir à un projet qu'on va enfin construire. Donc en fait, c'est un projet d'abord qui est partagé à la fois entre des collectivités qui ont formé un collège, qui sont organisés hein, pour porter ce projet. Et ces élus, ils ont su, au sein de la communauté de communes, tendre la main à des citoyens qui étaient motivés par les enjeux de transition énergétique et qui se sont aussi structurés d'abord en association via Énergie Commune Renouvelable et puis aujourd'hui maintenant en société comme Énergie Citoyenne du PILA. Et donc du coup, citoyens et élus ont commencé à faire des études et ensuite fait un cahier des charges pour retrouver un partenaire industriel parce qu'il y a des compétences dans le développement éolien qui sont fortes en termes d'ingénierie et on avait besoin d'un partenaire industriel. Voilà. Et donc en 2015, on a créé une société qui s'appelle l'ASS Les Ailes de Taillard qui porte le projet avec un industriel qui à l'époque était cadrant et puis qui est devenu par le jeu des rachats aujourd'hui Total Énergie Renouvelable. Voilà. Donc aujourd'hui, on est une société avec une gouvernance partagée, avec trois collèges et un comité de direction qui gère cette société. Et la société, elle a des projets, un projet qui est accordé par les services de l'État pour 10 éoliennes de 4,2 mégawatts. Donc c'est un projet d'énergie renouvelable efficace parce qu'il va produire 97 millions de kilowattheures, c'est-à-dire le besoin en électricité de 40 000 équivalents habitants, sachant que les Monts du Pilat, c'est 16 000 habitants. Donc vous voyez, c'est significatif.
1: Le motto de ce projet, c'est l'éolien participatif. Est-ce que tu as envie de développer sur cette dimension participative ?
2: Ah oui, complètement. C'est notre ADN. Hein. C'est-à-dire que nous, on est sur un projet où sur lequel, avec les élus, on est sur la même longueur d'onde. C'est-à-dire qu'il doit être partagé avec le territoire, il doit être porté par le territoire et il doit bénéficier au territoire. C'est des bénéfices économiques pour l'activité économique du territoire, mais c'est aussi des retombées fiscales, des loyers pour les collectivités. Hein. On estime à 700 000 000 euros par an, les retombées pour les collectivités. Et notre leitmotiv, c'est aussi de dire que les habitants du territoire doivent avoir la possibilité d'investir dans ce projet, de s'investir dans ce projet, parce que c'est un projet qui est local, qui a du sens, qui est un projet d'énergie pour demain, pour nos générations futures, et qui a du sens, quoi, qui est porteur de sens.
1: Et donc c'est un projet qui remonte à pas mal d'années, hein, comme on l'a vu tout à l'heure. Aujourd'hui, il y a pas mal de choses qui ont évolué. On parle parfois de décroissance. Quels sont les besoins en énergie réels? Est-ce que ce projet est toujours aussi pertinent?

0: Et du coup, il y a en parallèle de ce projet, par curiosité, tu parles d'énergie fossile. Est-ce qu'il y a un projet pour remplacer certaines sources d'énergie par l'éolien, ou c'est vraiment, ça vient vraiment compléter ?
1: À l'échelle du territoire, aujourd'hui, on n'est pas mûr encore là-dessus pour avancer sur ces sujets-là. Par exemple, dans le photovoltaïque, avec la société Pilawatt, avec l'idée de produire de l'électricité localement et de la consommer localement, on veut aller un peu plus en avant. Nous, avec Énergie Citoyenne du Pila, l'électricité, on sait qu'elle sera consommée localement, mais on n'aura pas la main sur les usages qui en découleront, quoi. Voilà. Mais on peut imaginer que ça contribuera à l'électrification du parc automobile, par exemple, ou des choses de ce type-là, et à réduire en partie nos émissions à gaz à effet de serre.
0: Très bien. Et par curiosité, vous avez choisi l'éolien. Bon, ça remonte à il y a longtemps. Tu vois, il y a d'autres méthodes qui sont peut-être moins efficaces ou différentes. Est-ce que tu as envie de justifier ce choix ?
1: Oui, déjà, on n'oppose pas les énergies renouvelables entre elles. Hein. On est sur un territoire, en fait, qui a toujours, de tout temps, su utiliser les ressources qu'elle avait à sa disposition. À Saint-Julien-Mont-la-Molette ou ailleurs, on a utilisé l'hydraulique plutôt, comme force motrice dans le textile, dans les passementeries, dans les moulins, on a, pour des scieries, etc. On a su utiliser aussi la ressource bois, bien sûr, dans la charpente, mais également aujourd'hui, avec énormément de chaufferies bois, communal à plaquettes. On a aussi, la petite commune a fait un projet d'hydroélectricité avec la centrale hydroélectrique du Noiret. Donc en fait, il ne faut pas opposer les sources, elles sont complémentaires. On a un gisement vent qui est important. Il faut, voilà, si on remet en perspective ce que je disais tout à l'heure, la production du parc, c'est quasiment l'équivalent du barrage de Grandjean. Vous voyez, c'est 30% de moins que le barrage du Grandjean en termes d'hydroélectricité. Donc c'est vraiment efficace. Donc en fait, si on a choisi ce projet-là et si on choisit l'éolien, c'est parce que c'est une ressource qui est disponible, que les impacts environnementaux de ce projet, ils sont maîtrisés et ils sont relativement modestes, et que du coup, ils nous permettent d'utiliser une ressource disponible qui est bien présente sur notre territoire.
0: D'accord, ouais, cette ressource vent dont tu parles, qui est bien présente sur le territoire, est-ce que tu peux développer un petit peu à quel point notre territoire est comment dire, fructueux, on va dire ?
1: Alors, il n'est pas fructueux partout, hein, ça fait l'objet d'une analyse, hein, avec un mas de mesure de vent. Et donc, le site qui est retenu, hein, c'est la crête de Taillard entre Burdigne et Saint-Sauveur-en-Rue. On est à 1300 mètres d'altitude et on est sur un site qui n'est pas protégé des vents, hein, puisqu'on est en altitude, et qui prend notamment très fortement les vents du nord et surtout les vents du sud, le vent du sud de la vallée du Rhône, et qui sont des vents très énergétiques, hein, voilà. Donc du coup, ça nous permet d'avoir un gisement vent qui est très important, voilà, qui est très qualitatif.
0: Et tu mentionnais également les impacts en disant qu'ils étaient contrôlés. En fait, on l'a pas dit, tu m'as amené un petit livret qui présente un peu le projet et qui est très transparent sur un peu toutes les facettes de ce projet. Et donc il y a les impacts sur l'eau, la forêt, le bruit, le paysage, je vais peut-être rajouter la biodiversité parce que ça m'intrigue. Est-ce que tu as envie de développer là-dessus ?
1: Oui, ben pour pouvoir monter ce projet, et en tout cas pour qu'il puisse se réaliser, il a besoin d'autorisations, notamment les autorisations d'installation classée protection de l'environnement, qui sont instruites par l'État et accordées par l'État. Et donc du coup, on a un niveau d'exigence qui est élevé dans les différents domaines, effectivement bruit, paysage et biodiversité. On a aussi intégré l'eau parce que sur le massif en question, il y a des captages d'eau potable. Donc pour chacun de ces items-là, il y a eu des études qui ont été poussées sur la biodiversité. C'est des cycles de plus d'un an, hein, d'observation notamment de l'avifaune, hein, des oiseaux, des chiroptères. Et donc pour toutes les espèces à enjeu, on a étudié la présence, l'absence, l'abondance et quelles étaient les mesures d'évitement pour éviter de perturber ces espèces-là. Et donc du coup, de réduire nos impacts. Voilà.
0: Il y a une partie de ces impacts, ils seront surtout au moment de la construction, il me semble. Une fois que les éoliennes sont posées, normalement, ça devrait plus poser de problème, c'est ça ?
1: Alors, sur la construction, il y a effectivement des préconisations à prendre pour éviter de déranger la faune. Donc, par exemple, les déboisements se font hors période de nidification. Il y a des périodes, effectivement, où on n'est pas autorisé à réaliser certains travaux. Et puis, par contre, sur la question de l'exploitation, en phase d'exploitation, il y a par exemple un plan de bridage des machines, c'est-à-dire les machines peuvent être mises à l'arrêt dans certaines conditions de vent et à certaines heures en début de nuit pour éviter d'avoir un impact sur les populations de chauves-souris par exemple.
0: Voilà. D'accord.
1: Ça dépend des vitesses de vent, des températures. Ça, c'est

0: très documenté, hein, donc ça a été étudié, et donc les machines seront équipées de cette capacité-là.
1: Et puis oui, comme tu dis, ça a été étudié. J'imagine que ça fait très très longtemps, j'ai pas les chiffres en tête, mais que l'éolien est construit en France. Il y a beaucoup de cas différents auxquels se référer. J'imagine que c'est quelque chose qui a été très très étudié alors.
0: Oui, bien sûr, et puis qui continue à l'être. Hein. C'est-à-dire qu'en fait, c'est pas parce qu'il y a eu des études initiales qu'il n'y aura pas de suivi. Donc il y aura effectivement des suivis hein, sur le parc, des suivis de mortalité éventuelle d'oiseaux ou de chiroptères. Enfin, il y aura un suivi complet et nos autorisations, elles pourront être modulées. Hein, c'est-à-dire l'administration, l'État est susceptible de nous demander des compléments si jamais on s'écartait. Par exemple, je prends l'exemple du bruit parce que c'est assez caractéristique. On connaît les émergences théoriques des machines. On a mesuré le bruit ambiant dans différents sites habités à proximité du parc, hein, sachant que les éoliennes sont quand même très éloignées des maisons. C'est pour ça qu'on a choisi aussi ce site-là. Mais donc, bien sûr, le jour où les éoliennes seront construites, on continuera à faire des mesures de bruit pour voir si ces émergences-là, hein, si le bruit supplémentaire lié aux machines, il respecte la règle ou est-ce que les machines doivent être arrêtées dans certaines conditions de vent pour éviter toute nuisance.
1: Ok. J'aimerais bien revenir un petit peu aussi sur les différentes parties qui sont impliquées sur ce projet. Donc, tu as parlé des différentes communes représentées donc par la communauté de communes des Monts du Pilat, l'association Énergie Commune Renouvelable, et tu avais parlé aussi d'un partenaire industriel que tu as nommé, donc Total Énergie. Est-ce que tu peux nous expliquer, tu as parlé de Cadran qui est devenu Total. J'imagine que ça a été un peu une surprise pour vous quand même. Ça a été un rachat. Est-ce que tu as envie de développer là-dessus?
0: Alors le cahier des charges qui a été établi en 2012 entre élus et citoyens pour retenir un partenaire industriel, c'était un cahier des charges très précis, à la fois sur nos attentes et sur la gouvernance. Donc on a établi un cahier des charges impliquant le partage du capital, mais aussi le partage de la gouvernance. Et donc du coup on avait choisi une société qui s'appelait Aerowatt, qui a été rachetée par Cadran. Et en fait on s'est retrouvé dans une période où on n'a pas vraiment été surpris de voir nos interlocuteurs changer, en fait, hein, changer de taille, surtout parce que dans l'ensemble de la filière renouvelable, c'est ce qu'on observait, hein, aussi bien dans l'éolien que dans le photovoltaïque, c'est-à-dire que les petites sociétés, pour des raisons capitalistiques, se faisaient racheter par plus grosses qu'elles. Voilà. Donc on n'a pas été surpris que les rachats se fassent de manière successive. C'est vrai qu'aujourd'hui on n'a pas choisi notre partenaire actuel qui est Total Énergie Renouvelable, mais par contre on a un partenaire qui respecte complètement nos objectifs et également le pacte et les statuts et notre mode de gouvernance. Donc aujourd'hui on a une société qui est gérée par un comité stratégique qui est composé de 8 membres, 4 de Total, 2 des collectivités et 2 des citoyens. Et l'ensemble des décisions se prend avec plus de 75% des représentants. Donc ça veut dire que la plupart des décisions se prennent à l'unanimité et on n'a pas de difficultés de gouvernance. Voilà. Il n'y a pas un collège, que ce soit l'industriel, les citoyens ou les élus, qui peuvent décider seuls. Voilà. Ce que je voulais simplement dire sur le collège des collectivités, hein, c'est qu'on a parlé de la communauté de communes des Monts du Pilat, mais il y a également la SEM Soleil, qui est la société d'économie mixte du ciel du syndicat intercommunal des énergies de la Loire, qui est en charge les gens le connaissent bien pour l'électrification et le très haut débit, qui a également des parts dans le projet. Et les élus de la communauté de communes ont décidé d'ouvrir aussi le capital à des communes d'assises, c'est-à-dire aux communes comme Burding, Saint-Sauveur-en-Rue, etc. Donc on devrait voir arriver quelques communes supplémentaires dans le projet.
1: Et puisque tu parles d'ouverture du capital, je vois sur votre petit dépliant qu'une ouverture de capital est prévue, même aux particuliers du coup. Donc ça a commencé en courant avril, il me semble. Et qu'est-ce que ça implique? Pourquoi des particuliers pourraient être intéressés pour investir dans ce projet?
0: Eh bien, en fait, depuis la genèse du projet, on est sur une idée de partage de gouvernance et puis de partage des retombées de ce projet-là. On arrive à un stade où, maintenant qu'on a nos autorisations pour construire le projet, on a une levée de fonds à faire pour pouvoir financer ce projet qui a un coût de 62 millions d'euros. Donc, du coup, il y a une partie importante qui va être couverte par un emprunt, plus de 50 millions d'euros, mais il faut que la société des ailes de Taillard, elle apporte 9,2 millions d'euros de fonds propres. Sur ces 9,2 millions d'euros, les citoyens doivent amener donc à peu près 2,3 millions d'euros. Et ces 2,3 millions d'euros, notre souhait, c'est pas que ce soit simplement les 120 actionnaires historique du projet qui les apporte, mais qu'on puisse l'ouvrir notamment aux habitants du territoire. Donc c'est ce qu'on a fait, c'est ce qu'on a commencé à faire depuis mi-avril, et donc en un mois là, on a vu arriver plus d'une centaine de demandes. On a fait 4 réunions publiques d'information sur Bourg-Argental, Saint-Sauveur-en-Rue, Saint-Genès-Malifaux et puis Marle. Et donc du coup, pour informer largement les gens sur cette levée de fonds. Voilà. Et cette levée de fonds, elle va permettre de financer le projet.
1: D'accord. Du coup, ça a l'air d'être bien parti, comme tu le décris. Est-ce qu'il y a le risque que ça puisse mettre en danger la position du groupe de citoyens qui est impliqué sur le projet s'il n'y a pas assez de monde qui rejoint cette ouverture de capital ?
0: Alors, c'est un risque tout à fait modéré pour deux raisons. D'abord parce que on a déjà un mois de recul et qu'on a largement dépassé le million d'euros alors qu'on veut aller vers 2,3 millions d'ici fin juin. Donc on est sur une très belle trajectoire et on est plutôt très confiant sur le fait d'atteindre cet objectif-là. Que l'on est aussi adossé dans notre société avec Énergie Partagée. Énergie Partagée qui est un fonds citoyen d'investissement dans les énergies renouvelables qui représente plus de 7500 personnes et donc du coup qui ont la capacité d'apporter dans le projet ce que les citoyens locaux ne mettraient pas. Donc du coup on est assez serein là-dessus. Et puis si jamais les citoyens ne pouvaient pas tenir leur engagement d'investissement à hauteur de 25% du projet, les collectivités et surtout l'industriel auraient la capacité de compléter le financement, sachant que on a verrouillé dans nos statuts le fait que même si Total avait 60 ou 70% des parts demain, il ne garderait pas plus de 50% de décision, hein. Donc du coup il serait on garderait, nous citoyens, exactement le même poids dans la société, quelle que soit notre détention de capital. Voilà. Mais on s'oriente pas du tout vers ça, on s'oriente vers un maintien 25-25-50 du capital.
1: Donc participer, investir dans ce projet des ailes de Taillard, c'est l'aider à voir le jour. Tu as parlé de retombées également, donc j'imagine qu'il peut y avoir des effets bénéfiques à investir aujourd'hui dans ce projet.
0: Oui, alors bien sûr qu'il y a des retombées. D'abord, il y a des retombées dans le sens où il y a des retombées pour nous qui sont importantes, qui sont immatérielles. C'est-à-dire c'est un projet d'énergie renouvelable locale qui a du sens. Et donc ça, c'est important. Ça a des retombées économiques, je l'ai dit tout à l'heure, sur la fiscalité pour les collectivités, pour des ressources pour les collectivités. C'est aussi de l'activité économique pour certaines entreprises du territoire. Et puis, ça peut permettre à des citoyens aussi d'avoir des revenus. Voilà. Donc, bien sûr, cet appel à l'épargne locale, elle se fait de manière très réglementée, par une déclaration à l'autorité des marchés financiers et par l'écriture d'un document d'information synthétique qu'on appelle un DIS. Et si on va sur notre site internet, lesailesdetaillard.fr, on a accès à l'ensemble des documents, de la documentation et notamment aussi aux conditions de rémunération. Voilà. On est un peu encadré par l'autorité des marchés financiers et on peut pas trop à la radio ou quels que soient les médias s'étendre sur le rendement, sur.
1: D'accord. J'insisterai pas là-dessus. Alors.
0: Oui, mais c'est un petit peu normal. C'est la règle. Mais en tout cas, le projet est intéressant. On y présente également les risques qui pèsent sur le projet parce que on a maîtrisé beaucoup de risques, mais il y a encore un petit recours sur un aménagement complémentaire qu'on a proposé, hein, puisqu'on a modifié nos machines et donc on a gagné 3 fois au tribunal contre les opposants jusqu'en Conseil d'État, mais ils ont attaqué là le projet modificatif. Donc il y a toujours un risque que le projet soit retardé ou qu'il soit ajourné, mais par contre il est globalement bien maîtrisé.
1: Peut-être une petite question, puisque tu mentionnes ces opposants. Est-ce que tu saurais nous présenter leurs arguments ? Qu'est-ce qui pourrait pousser des gens à combattre un tel projet ?
0: L'argumentaire qui est déployé, c'est l'argumentaire assez classique contre l'éolien, hein, sur la taille des éoliennes, l'impact paysager. Il évoquait un petit peu l'impact environnemental, même si globalement il manque un peu d'argumentaire sur cette thématique-là. Également sur la vulnérabilité des sources, alors que c'est quelque chose qui est bien maîtrisé aussi en termes de construction, on sait exactement, il y a des hydrogéologues qui ont fait des études, il y a des mesures d'accompagnement, des piézomètres installés, des mesures de pollution, donc Mais enfin, les grandes thématiques portent sur ça, sur le risque aussi de dévalorisation de l'immobilier. Alors qu'en fait, quand on regarde un petit peu les statistiques, c'est pas ce qu'on observe sur les projets qui sont existants. Voilà, donc on est un petit peu dans ces notions-là.
1: Ouais, sur ce genre de thématiques. Très bien. Est-ce qu'il y a quelque chose que tu aimerais rajouter sur le projet dans son ensemble ou sur les perspectives que vous aimeriez partager avec nos auditeurs et nos auditrices?
0: Eh bien, écoutez, moi, j'invite les auditeurs et les auditrices à se pencher sur le projet des ailes de Taillard, qui est un projet qui a du sens et qui est prégnant dans le territoire en termes d'efficacité énergétique. Et donc, je les invite à se renseigner sur le projet, sur lesailesdetaillard.fr. Et puis, leur dire que ce projet, c'est pas un simple investissement financier pour nous, c'est aussi une façon d'investir différente avec, par exemple, au sein de notre société, on a découplé la détention du capital du droit de vote. C'est-à-dire qu'une personne a une voix. Qu'il entre dans le projet avec une seule action et un compte courant d'associé, c'est-à-dire avec un seul ticket à 366 €, c'est le ticket d'entrée, ou alors s'il investit 20 000 €, il aura le même poids dans la société. Voilà. Donc ça, c'est important, c'est les valeurs aussi qui nous transportent.
1: Très bien. Eh bien, merci beaucoup, Guillaume. Si vous voulez en savoir plus sur ce projet, il y a également donc une présentation du projet qui est prévue avant le concert. Donc, c'est le dimanche 31 mai. C'est à 15h, de 15h à 16h30, à la salle Le Tilleul, à Burdignes. Et du coup, cette présentation sera suivie d'un concert. Est-ce que tu as envie de nous présenter un petit peu la journée? Est-ce qu'il y a d'autres choses qui sont prévues en parallèle?
0: C'est essentiellement ces trois points-là. Donc en fait, dans la présentation du projet, il y aura d'abord en première partie une présentation de l'éolien par Philippe Hetz, qui est le maire de Burdignes et qui a fait énormément de photos, qui est journaliste hein, et qui a fait énormément de photographies et de documentaires de construction de parcs et qui est un spécialiste maintenant du grand éolien. Et donc du coup il va pouvoir faire une présentation sur comment on construit un parc, comment il fonctionne, qu'est-ce que cela implique, sur comment sont réalisées les études, etc. Donc c'est pour avoir une connaissance fouillée du sujet, c'est très bien. Et puis dans un deuxième temps, on fera plutôt une présentation de la souscription, c'est-à-dire comment elle se passe, comment la gouvernance est partagée dans l'énergie citoyenne du PILA, comment on s'articule avec ce grand projet des ailes de Taillard. Voilà. Et puis après, l'objectif, c'est de faire un petit peu la fête quand même, et de passer un bon moment avec de la musique. Voilà, on a organisé ce concert avec l'association Jazz au Sommet, et puis on s'appuie également sur l'association Burdi là-haut de Burdine qui va tenir la buvette. Voilà, donc c'est un moment à la fois de festivité et de localement, voilà, sur la commune qui nous reçoit. C'est la commune, une des deux communes de situation. Je vous invite à y venir, à vous renseigner. Et à faire un petit peu la fête.
1: Super. Donc un concert qui commencera à 17h sur la place du village. C'est pas très loin de la salle du Tilleul. Normalement, vous devriez trouver assez facilement après la présentation du projet. Donc il y aura une buvette sur place, comme l'a mentionné Guillaume. Un stand également, un stand énergie citoyenne du PILA. Vas-y.
0: Oui, voilà. On aura toute une série d'actionnaires citoyens. On est tous des bénévoles et on sera identifiés avec nos t-shirts et on sera à même de répondre à vos questions sur le projet, sur comment investir dans ce projet.
1: Et musicalement, donc c'est le groupe Junkyard Crew qui viendra sur scène. On en écoute un morceau de musique en fin d'émission. Est-ce qu'il y a des petits détails peut-être pratiques à savoir en termes de parking, en termes de... à savoir qu'il n'y a peut-être pas de distributeur à Burdignes. Est-ce que tu as envie de filer quelques infos?
0: Non, il n'y a pas de... Voilà, c'est un événement à la campagne, à Burdignes. Venez comme vous êtes et venez à l'écoute et venez nous dire aussi ce que vous pensez de notre projet. Ça nous intéresse de partager, d'en discuter. Ce projet, il arrive sur le territoire à une phase de maturité. Le train s'arrête un peu en gare pour les citoyens qui veulent rentrer dans le projet. C'est le moment de monter dans le train pour continuer l'aventure avec nous.
1: Merci beaucoup Guillaume Sabot. On se quitte du coup avec un morceau de Junkyard Crew, le morceau Tribulations. Merci beaucoup Guillaume, bonne journée.
0: Merci à vous, au revoir.

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3: Il est 13h à Washington, 18h à Kinshasa.
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3: Et 17h, en temps universel. Bonsoir à toutes et à tous. Merci d'écouter RFI. À la une, un accord avec l'Iran se rapproche grandement. Les mots ce soir de Donald Trump. Téhéran annonce de son côté être en phase de finalisation d'un accord. On appelle notre correspondant aux États-Unis dans un instant. 10 pays africains pourraient être concernés par l'épidémie d'Ebola. Alerte de l'Agence sanitaire de l'Union africaine cet après-midi. Africa CDC réclame aussi plus de moyens face à la maladie alors qu'on compte 746 cas suspects en RDC. L'actualité, c'est aussi Vladimir Poutine qui dénonce une frappe ukrainienne sur un lycée dans une région contrôlée par Moscou. Des footballeuses nord-coréennes qui jouent en Corée du Sud pour la première fois en 8 ans. Et puis le Festival de Cannes rend son verdict dans 2 heures. Cérémonie de clôture que vous vivrez tout à l'heure sur RFI. Édition spéciale à 19h, temps universel. Après des semaines de pourparlers et de discussions infructueuses, se rapproche-t-on d'un accord entre l'Iran et les États-Unis ? En tout cas, tout porte à croire qu'on assiste ce soir à une percée dans les négociations. Le porte-parole du ministère iranien des Affaires étrangères affirme que son pays est en phase de finalisation d'un protocole d'accord. Un texte qui comporterait 14 clauses, dont la fin de la guerre, y compris au Liban, mais pas le nucléaire iranien. Quelques minutes plus tard, c'est Donald Trump qui s'est exprimé dans la presse. Bonsoir Édouard Maille.
4: Bonsoir.
3: Vous êtes l'un de nos correspondants aux États-Unis. Le président américain affirme qu'un accord avec l'Iran se rapproche grandement.
4: Oui, Donald Trump a affirmé aux médias CBS que l'Iran et les États-Unis se rapprochent beaucoup d'un accord. Le président américain n'a pas donné de détails sur le contenu, mais a précisé que l'accord final empêchera l'Iran de se doter de l'arme nucléaire et que la question de l'uranium enrichi iranien sera gérée de manière satisfaisante. Selon d'autres sources citées par CBS, les dernières propositions comportent un processus pour ouvrir le détroit d'Ormuz, le dégel de certains avoirs financiers iraniens et un cadre pour continuer les négociations. Donald Trump a également confié aux médias Axios qu'il se réunirait ce samedi avec ses négociateurs, l'envoyé spécial Steve Witkoff et Jared Kushner. Le vice-président J.D. Vance est aussi attendu. Une réunion pour discuter de la dernière offre iranienne et selon Axios et CBS, Donald Trump aura également un appel avec des dirigeants des pays du Golfe et l'Égypte, la Turquie et la Jordanie. Malgré ces déclarations d'un accord en vue, Donald Trump a nuancé auprès d'Axios, estimant à 50-50 les chances d'un bon accord et le cas échéant compte reprendre les attaques en Iran. Et auprès de CBS, il a menacé de frapper l'Iran comme jamais un pays n'a été frappé.
3: Édouard Maille, correspondant de RFI aux États-Unis, merci à vous. On le disait, Téhéran insiste pour que la fin des combats au Liban fasse partie de l'accord. Et cet après-midi, l'armée israélienne a une nouvelle fois frappé le sud du pays. Une caserne militaire de la ville de Nabatieh a été visée, faisant un blessé. Et des frappes israéliennes aussi à Gaza. Aujourd'hui, là, il y a 6 morts, 5 policiers et 1 adolescent selon les secours et la police sur place. L'État hébreu affirme avoir visé des terroristes du Hamas. Depuis le début de la trêve dans l'enclave, au moins 890 Palestiniens ont été tués selon le ministère de la Santé de Gaza. Et puis toujours au Proche-Orient, notez aussi ce soir que le ministre israélien de la Sécurité nationale est interdit de territoire en France. C'est le chef de la diplomatie française qui l'a annoncé cet après-midi. Conséquence de la polémique qui entoure depuis plusieurs jours Itamar Ben-Gvir. Il a publié une vidéo de militants de la flottille pour Gaza, des images où l'on voit des hommes et des femmes agenouillés et mains liées.
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3: 176 décès probablement dus à la maladie et 746 cas suspects. Voilà le dernier bilan de l'épidémie d'Ebola en République démocratique du Congo. Il y a aussi 3 nouveaux cas en Ouganda. Cet après-midi, Africa CDC, l'agence sanitaire de l'Union africaine, a fait le point. Jean Kaseya, son directeur, a prévenu que 10 pays africains, dont la Centrafrique et le Congo, risquaient d'être touchés par la maladie. Il a aussi détaillé les besoins financiers pour lutter contre contre l'épidémie.
6: Nous mettons en place une équipe, un plan, un budget unique à la mesure des besoins de l'Afrique pour faire face à cette épidémie. Pour l'instant, voilà les besoins. Près de 319 millions de dollars, dont près de 75% pour la RDC et l'Ouganda. Pour les pays non infectés pour l'instant, les 10 pays à risque, les besoins s'élèvent à près de 54 millions. Ce sont des zones où nous estimons devoir soutenir la préparation. Et c'est le budget demandé par les pays pour se préparer à répondre à l'épidémie.
3: Le docteur Jean Kaseya qui affirme aussi que l'épidémie d'Ebola qui frappe actuellement la RDC est la deuxième plus importante au monde. On y revient longuement dans Afrique Soir, 18h30, temps universel. L'actualité africaine de ce samedi, c'est aussi le Sénégal et les réactions qui s'enchaînent après le limogeage du Premier ministre. Ousmane Sonko remercié par Bassirou Diomaye Faye. Mohamed Abdallahi, le directeur du musée des civilisations noires et figure proche de l'ex-Premier ministre, a annoncé sa démission. Le président n'a pas encore précisé quand il nommerait un nouveau chef de gouvernement. 17h05, en temps universel. Dans le reste de l'actualité, Vladimir Poutine dénonce un acte terroriste de l'Ukraine. Réaction du président russe après une frappe ukrainienne contre un lycée. C'était dans la nuit de jeudi à vendredi dans la région de Lugansk, contrôlée par la Russie. Le bilan est lourd, 18 morts et 60 blessés. Correspondance à Moscou, Jean Didier-Revient.
7: Moscou a dénoncé cette attaque de drones ukrainiens contre un lycée de la région de Lugansk. À l'heure de l'impact, 86 jeunes âgés de 14 à 18 ans se trouvaient dans le dortoir qui s'est effondré après avoir été touché. Devant le Conseil de sécurité des Nations Unies, le représentant permanent de la Russie a dénoncé cette nuit un crime de guerre dans la mesure où, selon lui, ce raid sur la ville de Starobilsk ne pouvait être accidentel. L'occasion pour Vassili Nebenzia d'accuser les capitales occidentales. À ses yeux, ce sont elles qui fournissent des renseignements aux forces armées ukrainienne et les aident à cibler leurs attaques. Un point de vue partagé par le Kremlin. Aucun site à vocation militaire ni aucun site appartenant aux services secrets ou à des services apparentés n'était situé à proximité, a précisé Vladimir Poutine, promettant une réponse de ses soldats. Autant de gesticulations qui permettent à la Russie de voir si l'Occident collectif, comme on l'appelle ici, va réagir et à défaut de réaction, elle aura beau jeu de se poser en victime. Jean Didier Revoin, Moscou, RFI.
3: De son côté, Volodymyr Zelensky annonce aujourd'hui avoir bombardé une usine chimique dans la région russe de Perm. D'après le président ukrainien, ce site fournissait du matériel pour l'armée russe, notamment des drones et des explosifs. Au moins 82 morts dans le nord-est de la Chine après une explosion dans une mine. Plus grave accident minier en 17 ans dans le pays. Deux personnes sont toujours portées disparues. Les autorités affirment que l'entreprise qui exploitait la mine a commis, je cite, de graves infractions à la loi. Pékin annonce au passage une campagne de répression contre les activités minières illégales. Avant de retrouver Marie-France Chatin pour Géopolitique, un mot de sport et d'abord la finale de la Ligue des Champions féminines. C'est en ce moment à Oslo entre le FC Barcelone et l'OL Lyon. À la mi-temps, il y a toujours 0-0 entre les deux équipes. Elles sont devenues championnes d'Asie tout à l'heure sur les pelouses sud-coréennes. Les nord-coréennes du Naegoyang FC ont battu les japonaises du Verdy Beleza 1-0. Un match qui n'avait rien d'ordinaire puisque c'est la première fois que des athlètes nord-coréens se rendaient en Corée du Sud depuis 8 ans. Une rencontre historique et qui a attiré les foules. Reportage Camille Ruiz.
8: Aux abords du stade de Suwon, un attroupement attire les regards. Une quinzaine de personnes dansent, certaines en tenue traditionnelle. Le groupe vient encourager les footballeuses nord-coréennes pour la finale de la Confédération Asiatique de Football. Pour réunification, les militants brandissent aussi le drapeau sud-coréen tout en scandant un chant patriotique. Il y a une à 25 ans, elle porte une robe écarlate et un chapeau traditionnel.
9: Puisque nous formons un seul et même peuple, j'espère que le jour viendra où nous pourrons tous nous rassembler et vivre en harmonie.
8: Yeun, comme sa famille et des dizaines d'autres, s'est vu offrir un billet par des organisations pro-réunification. Lee Joo-sung est secrétaire général du Conseil des organisations de la société civile pour la coopération intercoréenne.
10: Ces derniers temps, la Corée du Nord qualifie les relations entre le Sud et le Nord d'hostiles. Je ne suis d'accord avec aucune mesure qui contribue à renforcer l'hostilité dans la péninsule coréenne. Nous ne pouvons pas non plus renoncer à sa réunification. Je tiens à adresser à la Corée du Nord un message de paix. Et nos militants qui partagent mon point de vue et s'engagent dans l'aide humanitaire en Corée du Nord se réunissent aujourd'hui pour encourager l'équipe.
8: Le gouvernement sud-coréen a en tout cas dépensé plus d'une centaine de milliers d'euros, objectif financier.

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0: Bonjour à vous ou bonsoir à vous. Que vous soyez en train de vous émouvoir d'un levant sur un côté de l'Atlantique ou que vous versiez une petite larme à la vue d'un couchant sur un autre côté de l'outre-mer, après ou avant l'outre-noir d'une nuit profonde. Soyez les bienvenus en tout cas dans mon temple de la transe douce. Je ne suis qu'un modeste auvergnat-napolitain passionné par les musiques hybrides, majoritairement d'ascendance africaine, plus ou moins lointaine. J'ai pourtant la prétention d'avoir créé ce modeste établissement sans adresse ni frontière, qui traverse le plus souvent un continent et qui se permet parfois de faire la même chose avec des océans. Alors, si l'Afrique est bien plus vaste que ce que les maps monde officielles nous donnent à voir, avec leurs proportions inexplicablement biaisées, imaginez donc les dimensions du méta-continent africain, celui des origines mais aussi des diasporas. J'espère que vous n'avez pas le mal de mer, les traversées vont être nombreuses aujourd'hui et comme vous pouvez vous en douter, elles vont être très agitées. Le hardi timonier qui va, comme à son habitude, tenir aussi fermement le gouvernail de cette émission que le guidon de son fidèle destrier quand il part à l'assaut des cols dromois. Des cols dromois. C'est Raph qui m'accueille dans les studios de Radio Méga à Valence. Bonjour mon bon.
1: Salut amour.
0: La dernière fois, on était sur une métaphore aérienne et ça marchait aussi. Est-ce que ça voudrait dire que tu es bon dans tous les éléments ?
1: Presque.
0: Presque. Presque. Allez, prouve-moi-le.
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0: L'édition du jour s'appelle In and Out of Africa et c'est le volume 2 de ces émissions spéciales qui célèbrent régulièrement les collaborations entre artistes africains et d'autres venus d'ailleurs, ainsi que des créations issues d'artistes afro-descendants. Alors la marraine de cette émission ne sait même pas qu'elle est, loin, bien loin qu'elle est dans les sphères de la pop clinquante, et pourtant j'avais envie de lui rendre hommage. Elle représente pour moi ce qu'il peut y avoir de meilleur dans la pop actuelle, dans le sens noble de ce terme en trois petites lettres qui est censé rassembler toute la population, la pop qui fait danser celles et ceux qui ont décidé de remiser leur snobisme au placard ou pour plus tard, de mes enfants fatigués, de mes lubies musicales à mes amis scrupuleusement cultureux et joyeusement woke. C'est une nouvelle reine qui explose les codes et transforme le capitalisme en sa bitch, qui a

0: assume ses formes autant qu'un fond qui tient la route. C'est Théodora qui va ouvrir et conclure cette émission.
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0: Comme Aya Nakamura et d'autres avant elle, Théodora met les réactionnaires, colonialistes, racistes et machistes en PLS. Et rien que pour ça, eh bien, elle a toute mon amitié. J'ai quelques difficultés, je dois bien l'avouer, à accrocher avec pas mal de ses créations, mais elle me plaît beaucoup quand elle collabore avec d'autres artistes, comme c'est le cas pour ce titre ultra stylé qui va nous permettre de lancer cette émission en douceur. Ici, son camp de base se trouve au Nigeria, carrefour mondial de l'afropop, et elle a répondu à l'invitation du producteur SARS pour ce titre Mademoiselle, en compagnie des rappeurs locaux Odumodu Black et Shali Poppy, mais aussi de la chanteuse d'origine libano-égyptienne Zeina. Allez, comme le veut l'expression consacrée dans mon maquis grâce au grand Obams, je vous invite à mettre du chewing-gum dans vos reins. Rapprochez-vous de l'être aimé si vous êtes en sa bonne compagnie. Imaginez ou fantasmez-le si ce n'est pas le cas. Je faisais une métaphore maritime pour lancer cette émission entre les continents. Alors, si je veux rester cohérent, je dirais que ça va commencer à chalouper.
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Mademoiselle de Sars, avec un casting de luxe venu du Nigeria. Et d'ailleurs, c'était ça, mon moyen de commencer tout doux avec de la musique populaire. On va poursuivre dans cette veine en accélérant un peu le rythme. Et il faut bien ça pour lancer cette première traversée de l'Atlantique. Direction le Canada pour retrouver ce musicien, producteur et DJ dénommé Poirier, connu notamment pour ses productions signées chez le classieux label de l'électro mondial Ninja Tune. Pour ce petit banger des familles, il est accompagné du rappeur montréalais polyglotte d'origine haïtienne Wally, avec deux A. Ensemble, ils signent ce morceau Take a Friend pour une première collaboration qui date de 2022 et de l'album Momentum. Wally pose son flow en créole à la cool, comme on pourrait traduire le titre de ce tube en puissance des dancefloors afro-caribéens. C'est groovy as fuck et c'est un nouveau petit cadeau de la maison qui tient en à peine 3 minutes.

Voilà, de quoi ramollir un peu plus le chewing-gum qui est normalement désormais dans vos reins pour cette nouvelle édition de chez Tonton intitulée In and Out of Africa. Des allers-retours incessants, artistiques et politiques, intellectuels en tout cas, c'est là toute la complexité de ce qu'on appelle l'Atlantique noir, dont je vous invite aujourd'hui à arpenter une infime parcelle. Alors intellectuel, oui. Mais on va dire que c'est dans une optique joliment et chaleureusement physique, puisque l'objectif recherché ici est non seulement de valoriser et diffuser un peu plus cette insondable richesse créative de l'Afrique et de ses diasporas, mais aussi de faire bouger et de faire se rencontrer tous les corps. Le morceau est un peu plus long, mais il faut bien ça pour assurer des traversées océaniques dans tous les sens. Le catalyseur se nomme ici Anthony Joseph, et c'est peu dire que ce musicien et poète venu de Trinidad et Tobago est déjà un phénomène à lui tout seul. Alors, quand il rassemble un équipage de ce calibre, autant vous dire que moi, je me pâme. Écoutez bien, pour le remix de ce morceau botanique sorti il y a une douzaine d'années, sur un album de remix, il convie la chanteuse, rappeuse et bassiste états-unienne Michelle DeGeochello, pionnière de la néo-soul, mais aussi un de mes chouchous de mes jeunes années qui a largement participé à administrer ce shoot festif au jazz français avec les Julien Louraud et consorts, l'immense et élastique Malik Medzadri, aka Magic Malik, flûtiste et chanteur de génie qui vaut largement ce pompeux surnom. Pour ce qui est de l'identité de l'auteur de ce qui est appelé un Yoruba remix, et ben c'est un retour aux States avec Monsieur Ozunlade. J'ai découvert celui-ci pour l'occasion, mais force est de constater que sa classe le dispute à son talent. C'est un vrai bijou de clubbing conscient qu'il nous offre avec la poésie afro-futuriste de l'immense Anthony Joseph.

Voilà, c'était Botanique, tube transatlantique piloté par Anthony Joseph et son petit All-Star Game perso monté pour l'occasion. On va appuyer un peu plus fort sur les BPM maintenant avec une autre collaboration, cette fois entre Europe, Afrique du Nord et de l'Ouest. Heureusement que les artistes sont là pour nous rappeler les bénéfices de l'interculturalité et l'importance vitale de ce genre de partage créatif. Ici, c'est le producteur belge au blast de DJ pour Teuf Art Tech, Max Le Daron, qui invite un autre artiste au nom improbable, le rappeur burkinabé Joy Le Soldat, mais aussi un producteur marocain déjà accueilli dans mon maquis, Ganga. Le morceau Morning Getting est extrait d'un album éponyme paru en 2018 chez Aquaba Music et il va nous permettre de ne pas perdre le rythme avant de passer à deux morceaux qui nous emmèneront jusqu'en Amérique du Sud. 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
1: Je vous l'avais annoncé après ce morceau entre Europe et Afrique de Max Le Daron, Joey Le Soldat et Ganga. On repart en direction des Amériques et on va commencer cette petite parenthèse sur la côte caribéenne de la Colombie avec le trio de Bogota, Ghetto Cumbe. Encore un morceau qui date un peu puisqu'il est sorti en 2020 sur un morceau sur un album éponyme Sola paru chez ZZK Records. Ils avaient déjà fait une apparition chez Tonton lors de la précédente édition In and Out of Africa et ils pourraient en faire bien d'autres puisque leur discographie regorge de petits tubes pour grandes soirées, rythme afro-caribéen 2.0, cumbia techno house. Je le dis régulièrement, en musique comme en vin, je me méfie des étiquettes et des appellations trop contrôlées et je m'intéresse plus à ce que ça me provoque. Une saine ivresse dans ce cas et une profonde envie de m'abandonner aux bienfaits de la mise en culture de la nature.

Voilà, c'était le retour chez Tonton des Colombiens de Ghetto Kumbé. On va rester en Amérique du Sud avec un morceau mystère, une découverte hasardeuse dans les méandres des internets. Et j'aurais bien du mal à vous donner des infos sur ce titre électro-hip-hop qui mélange les langues, qui est intitulé Braxilian avec 3X. J'ai trouvé cette improbable collaboration entre un trio de chanteuses et percussionnistes colombiennes, bien identifiées pour le coup, qui s'appelle La Perla, et un projet dont j'ai bien plus de mal à définir les contours, qui s'apparenterait plutôt à un crew de rappeurs appelé Bwe. En tout cas, la combinaison des deux aurait accouché de ce morceau bien épais sorti en 2023.

Voilà, c'était Braxilian de La Perla et Boué. Vous le savez, mieux vaut ne pas craindre les grands écarts de genre et de conduite quand on passe les portes de mon établissement. Chez Tonton, on a peu d'attrait pour la cohérence, on lui préfère l'effet de surprise et les chocs esthétiques parfois assez frontaux. Alors, après un passage par les rythmes afro-caribéens, matinés d'électro et de hip-hop bien lourds, on va basculer vers ce que j'aurais envie de désigner plutôt comme de la funk psyché, ou ce que les communicants de ce groupe appellent de l'afro-disco, bien rock, bien trippé à mon goût. C'est ce combo composé par une équipe d'anglais plutôt chevronnée qui accompagne le chanteur guinéen Fallé Gnioke. Il fallait un nom à la hauteur pour cette aventure de haut vol et ses pigeons. C'est un projet très instrumental au format classique, batterie, clavier, guitare, basse, avec des musiciens qui collaborent apparemment avec des grands noms comme Michael Kiwanuka ou la reine Little Sims, et ils ajoutent quand même pas mal d'additifs qui me semblent emporter le tout. Il y a la voix magnétique de Fallé Gnioke, où il me semble bien reconnaître du malinqué et de l'anglais, et la grosse énergie sauce années 80 de son backing band dans ce titre Ikanabore, extrait de l'EP Backslider paru en 2023 chez Soundway Records.

Bon, alors là, après ce petit bijou signé par le groupe prodige anglo-guinéen Pigeon, on va s'accorder le droit de la formule journalistique sans transition. Restez jusqu'à la suite si vous voulez avoir confirmation de l'absence de lien musical ou même thématique entre ce que vous venez d'entendre et ce qui va suivre, hormis peut-être l'envie de continuer à agiter vos corps. Si cette envie est présente dans les deux cas, c'est que vous êtes bien chez Tonton, lieu de danse et de trance aujourd'hui dédié aux créations issues de l'Atlantique noir contemporain ou aux collaborations entre artistes venus du continent africain et d'autres étrangers. Je vous partage maintenant une vraie douceur pour le coup, avec une bonne dose de ce qu'on appelle en Côte d'Ivoire du piment garçon, juste histoire de filer la métaphore culinaire. Direction 2021 et Abidjan avec cette collab entre le rappeur ivoire Fior de Bior, un habitué de la maison, et une ref du rap jeu français Niska. Le titre est pour moi clairement un tube, plutôt populaire pour le coup, et il célèbre avec pas mal de malice, et c'est le moins qu'on puisse dire, les beignets aux mille typiques de la cuisine ivoirienne, les gnomi au lait. Niska ne reviendra lui sûrement pas souvent dans mon maquis, alors profitez-en bien.

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1: Nomiolet, c'était bon, grâce à Fjord de Björn et Niska, on va s'arrêter un peu en France avec le représentant d'un label de la région parisienne, le bien nommé Boucan Records, qui a pour nom Bamao Yende. C'est apparemment une figure des dancefloors parisiens et c'est vrai que j'ai pu apprécier un peu la teneur des productions du bonhomme, mais aussi leur variété. Pour le coup, c'est grâce à une artiste découverte récemment, Lala Ace, que j'ai pu me plonger dans cette discographie pour le moins bigarrée. Et en l'occurrence, c'est ce titre paru dans la chaleur de l'été 2025 qui a le plus accroché mon attention. Il se nomme Tuba. Et je m'y régale à retrouver la voix traînante et des paroles plus que suggestives de la chanteuse qui s'ébat apparemment avec joie dans les rythmes et les textures de Bamao Yende.

C'était Tuba, collaboration plutôt bouillante entre Lala Ace et Bamao Yende. De la France à l'Angleterre, il n'y a que la Manche à traverser et ça vaut le coup du voyage pour un morceau qui tient dans un tout petit peu plus qu'une minute. Il est l'œuvre d'une rappeuse britannique, figure du grime alimentée par différentes influences qui a plutôt l'habitude de l'efficacité. Son dernier album de 11 titres paru début 2026 tient en 20 minutes et l'EP Init Gael dont je tire le morceau que je vous présente aujourd'hui ne dépasse lui pas les 8 minutes. La valeur n'attend pas le nombre de ces minutes, c'est bien connu et ça m'arrange. Voici donc ce titre de 2025, compact et puissant, Init Gael.

Bon, a priori, à ce stade, les muscles sont comme les esprits, chauds et prêts à dépasser leurs limites. Et si c'est bien le cas, ça tombe bien, car j'avais pas vraiment prévu de ralentir la cadence pour aller jusqu'à la fin de cette émission. On va enchaîner avec un DJ, producteur et rappeur congolais basé aux USA appelé Alec Lomami, qui collabore ici avec un autre producteur, un français, que j'ai déjà convié quelques fois à venir jouer dans mon maquis, Anyone ID. Ce dernier fait partie des heureux élus à qui Alec Lomami a demandé de remixer son titre Banga Nzambe en 2024. J'ai choisi la dernière version de l'EP, bien branché techno et favorisant l'écoulement des derniers litres de sueur. Vous savez, ces moments de soirée où le lâcher prise vous permet d'oublier où et qui vous êtes. Je ne sais pas à quelle heure vous écoutez cette émission, et comme le veut la tradition de mon accueil, cela peut être autant un grand soir qu'un petit matin. Pour le coup, quand j'écoute ce genre de morceau, il est toujours 4 du mat dans ma tête. Je vous laisse vous faire votre propre idée.

quitte à oublier toute forme de retenue, autant repartir vers les Caraïbes et les Antilles, plus précisément en Guadeloupe, pour se prendre un gros bol de bouillon bien salé et pour partir dans ce genre de projet d'abandon de moi-même et de ce que je pourrais appeler les derniers oripeaux de ma pudeur musicale. J'aime à faire appel au trio Oli G et ça m'a valu quelques regards étonnés, pour le moins, sur les dance floors que j'anime. Mais que voulez-vous ? Il y a un truc inexplicable pour moi dans cette musique. Je vous l'avais dit d'ailleurs en introduction, c'est Théodora, la marraine, qui s'ignore pour cette émission. Alors quand j'ai vu qu'elle était invitée par Oli et ses deux nièces, d'autant plus pour un morceau appelé Coller la petite, eh ben je n'ai pas pu résister. Coller la petite, c'est aussi le titre d'un morceau emblématique de la musique ouest-africaine d'aujourd'hui, signé par le Camerounais Franco, mais également le nom d'un maquis très chaleureux de Yamoussoukro dans lequel j'ai pu brûler mes papilles dans une soupe de cabri. Si je voulais même en rajouter une couche, c'est aussi le nom d'une émission de chez Tonton de la première saison. Alors bon, au-delà de ces anecdotes historiques et personnelles, c'est mon moyen de conclure avec chaleur et bonheur cette émission.

0: Voilà comment conclure cet épisode spécial de chez Tonton intitulé In and Out of Africa volume 2 avec cette collaboration entre la scène du bouillon hardcore guadeloupéen représentée par une boss lady, Oli G, et la boss lady, la nouvelle reine de la pop française, Théodora. J'ai trouvé deux titres cohérents avec cette émission pour elle qui ouvrait et concluait cette nouvelle édition dédiée aux musiques de l'Atlantique Noir et aux collaborations entre artistes africains et étrangers. J'espère que vous étiez encore bien dans mon modeste établissement radiophonique et virtuel. Je vous rappelle que vous pouvez y retourner à toute heure et sans fin sur les ondes des radios associatives partenaires, toujours en première ligne pour représenter la diversité de ce monde et sa créativité sans limites ni frontières, mais aussi vous pouvez la retrouver sur les plateformes de podcast et de streaming. Encore un merci chaleureux à Raph et à Radio Méga qui m'accueillent toujours avec enthousiasme et talent. Et ciao à tout le monde.
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1: Bonjour, je suis La Petite Blanc et vous êtes dans Du Poil Sous les Bras. Un Du Poil Sous les Bras enregistré dans la très bonne librairie de Toulouse, Terra Nova. Merci encore aux libraires pour leur accueil. Et vous, auditeurs et auditrices, eh bien, si vous passez à Toulouse, faites un saut au 18 rue Léon Gambetta, vous serez bien reçus. Alors mon invitée du jour n'est pas journaliste, mais elle aussi, comme tout journaliste qui se respecte, s'efforce de ne pas trahir la parole récoltée. D'ailleurs, quel que soit notre métier ou nos liens, on devrait toujours s'efforcer de ne pas trahir la parole des autres. Une parole qu'on nous a confiée, c'est un petit trésor. La preuve, c'est une forme de torture de n'entendre jamais personne, ça rend fou. Alors aujourd'hui, plus que jamais, apprenons à écouter et si besoin, à rendre compte, mais sans jamais déformer ni trahir.
0: Bonjour, je suis Sophie Houdard et je suis anthropologue, chercheur au CNRS, au Centre National de Recherche Scientifique. De ce fait, je suis fonctionnaire et je travaille essentiellement dans la recherche, c'est-à-dire que je fais très peu d'enseignement et que j'ai cette chance de pouvoir consacrer ma vie à des projets de recherche qui, en l'occurrence, portent depuis plus d'une dizaine d'années sur la relation entre nucléaire et territoire.
1: Bonjour Sophie Houdard, ohayo gozaimasu, comme je le dirais en japonais, et merci arigato de venir sur toutes les antennes de Du Poil Sous les Bras pour nous rapporter la parole de personnes qui sont loin de nous mais qui nous apprennent beaucoup sur le monde. Avant de démarrer, je me suis dit, tiens, profitons quand même de Sophie pour faire le point sur ce qu'est une anthropologue, parce que je ne suis pas sûre que ce soit si évident pour tout le monde.
0: Il y a souvent des termes qu'on utilise un peu l'un pour l'autre. On entend ethnologie, c'est-à-dire l'étude des ethnies. Anthropologie, c'est l'étude de l'homme. Quand on dit anthropologie en France, c'est anthropologie sociale. Donc c'est l'étude de l'homme en société, comment les gens font société, comment et pas l'anthropologie physique. C'est pas le faciès. Des fois on me dit tu travailles sur les os. Je travaille pas sur les os. Je travaille sur des gens vivants et qui grandissent, qui vivent, qui travaillent, qui meurent dans des contextes culturels, sociétaux, particuliers. Et donc en anthropologie, on travaille sur, très souvent, pas sur un pays. Je ne peux pas dire que je travaille sur le Japon, je ne peux pas dire non plus que je travaille sur les Japonais, mais je vais m'intéresser à poser une question, pour mon cas, que j'essaye de faire assez petite en général, et je rencontre un petit nombre de gens, et ce qui est fondamental en anthropologie, c'est la relation qu'on essaye d'avoir, fondée en partie sur l'empathie. Une relation longue qu'on peut établir avec les gens et une relation de confiance. Et donc voilà, c'est ça le métier de l'anthropologue qui donc se charge d'établir un contact avec des gens qui soient de qualité pour que les gens nous racontent ce qu'ils ont envie de nous raconter, de la manière dont ils ont envie de nous raconter. Et puis nous, ensuite, on essaie de le raconter à notre tour.
1: Quel beau métier que l'anthropologie et quel beau livre que vient d'écrire Sophie Houdard, un livre intitulé « Ce territoire qui comme une pulsation », un livre paru aux éditions des Mondes Affaires en janvier 2026. Et ce livre parle du nucléaire d'une façon que j'ai trouvée originale et touchante. Direction la région de Tohoku, dans la partie nord de l'île de Honshu, l'île principale du Japon, sur laquelle se trouve aussi Tokyo. Tokyo, c'est à peu près au milieu. Hiroshima, tout au sud, et donc Tohoku, la région du nord. Et Sophie Houdard nous raconte comment vivent celles et ceux qui sont restés après la grande catastrophe, puisque c'est souvent ainsi que l'on désigne au Japon la triple catastrophe du tremblement de terre suivi du tsunami et de l'accident nucléaire de la centrale de Fukushima Daiichi. La première centrale nucléaire construite à Fukushima et exploitée par la société TEPCO. Centrale tristement célèbre donc depuis le terrible accident nucléaire de mars 2011 à Fukushima, donc dans la région de Tohoku. Alors après cette catastrophe, la zone autour de la centrale, la zone la plus proche, a été vidée de ses habitants et c'est encore aujourd'hui une zone interdite car on considère que la radioactivité est encore trop présente. Mais de l'autre côté de cette zone, juste à côté,

0: À 10 mètres, 100 mètres, 1000 mètres, qu'en est-il? Comment vivent les hommes et les femmes dans cette zone où, on s'en doute, la radioactivité n'a pas disparu? À travers ce que vivent ceux que l'on appelle les Ubakusha, Sophie Houdard raconte le nucléaire, la radioactivité, les vies à la fois bouleversées évidemment, mais qui continuent presque comme avant, enfin pas tout à fait quand même. Sophie Houdard raconte la vie partout, alors qu'on a cet imaginaire des zones irradiées qui seraient des zones mortes, pas du tout. À travers ce territoire en pulsation plein de vie, on comprend mieux ce qu'est la radioactivité, ce qu'on en sait, ce qu'on ignore, ce que ça implique pour ceux qui sont restés et qui vivent avec. Du poil sous les bras avec Sophie Houdard, et bien c'est parti.
1: La petite blanche dans du poil sous les bras.
0: Alors essayons de comprendre quelle est cette petite question qui a titillé l'anthropologue, une question que ni vous ni moi ne nous étions posée probablement.
2: Disons que j'ai essayé de rendre petite une question qui vient après une énorme catastrophe, voilà. Ce qui arrive, c'est donc 11 mars 2011, il y a un séisme qui génère un tsunami sur les côtes du nord-est du Japon. Et tout ça, ensemble, une suite de circonstances et une histoire très longue font que une centrale nucléaire, enfin deux centrales, mais notamment une, Fukushima Daiichi, Fukushima numéro 1, est accidentée, explose et il y a une contamination nucléaire importante. Donc c'est une grosse catastrophe. Et effectivement, moi je travaillais déjà sur le Japon quand c'est arrivé, donc ça faisait des années que je me rendais au Japon, voilà, très régulièrement, avec des projets de recherche qui m'ont emmené dans des milieux assez différents. Ce qui se passe pour moi après cette catastrophe, c'est de la décontenance. Je suis décontenancée. Je ne sais pas comment aborder ça. Je me suis, moi, à titre personnel, jamais vraiment posé des questions relatives au nucléaire. Et la première question que je me pose, qui est donc, qu'on pourrait dire, cette petite question, c'est comment les gens font pour respirer? Alors c'est à la fois une grosse et une petite question. C'est pas la grosse question, c'est pas que penser du nucléaire ou quel avenir pour le Japon ou voilà, c'est pas des grosses questions comme ça. Que font les gens pour respirer? C'était de me dire vraiment presque à l'échelle de, c'est l'échelle à laquelle moi je me situe, j'aurais pu me poser cette question-là si j'avais vécu à ce moment-là dans ce pays-là, dans cet endroit-là de ce pays-là. Et il arrive ça, et d'un coup, il y a une perte d'assurance totale de la composition de l'air, de l'environnement, pour le dire plus trivialement, mais de quoi est fait l'air qu'on respire. Et vraiment, je me suis demandé comment les gens faisaient avec ça. C'est pas une pollution qui se sent, c'est pas une pollution qui se voit, c'est pas une pollution qui se touche. Et dans beaucoup des endroits où ça s'est produit, c'est une contamination, ce qu'on appelle à faible dose de radioactivité. Donc il y a eu des mouvements de population très, très importants, mais il y a eu des tas d'autres endroits où les gens n'ont pas été déplacés et sont restés vivre là. Et je me suis demandé comment ils faisaient. Voilà. Comment ils faisaient pour accomplir de continuer à accomplir cette chose qui relève de la physiologie la plus élémentaire. On peut pas ne pas respirer si on veut être vivant et on n'a pas de prise. Enfin, il y a assez peu de moments dans la vie, dans l'existence, dans une journée même où on conscientise le fait de respirer. Et je me suis demandé comment ils respiraient.
0: Respirer quand l'air est radioactif. That is a putain de question. Dans ces zones léopards, comme on les appelle, parce que tachetées de radioactivité, dans ces zones, peut-on rester vivre? Est-ce que la radioactivité évolue ou stagne, vole ou nage dans ces zones? Je cite, se fracture le concept de rationalité. On est comme dans un nouveau monde, un monde parallèle. La question de la respiration donne le vertige. Sait-on si la radioactivité, ça monte dans l'air ou ça descend, ça s'incruste dans la terre? Est-ce que ça rentre dans la peau? C'est comment? Invisible, inodore, intouchable, nous dit Sophie Houdard. Mais alors comment on fait? La respiration, c'est loin, très loin d'être une petite question.
2: C'est là que ça m'a attrapée tout de suite. Et après, la traduction de cette question-là pour en faire un projet de recherche, ça a été de me dire que j'allais faire un terrain, une enquête sur les mesures de l'air au Japon. Donc d'abord, j'ai pris l'air parce que ma question de base, c'était la respiration. Et donc, je me suis dit, comment est-ce qu'on mesure ? D'emblée, ce qui est venu tout de suite après la catastrophe, c'est l'idée que la plupart des situations de l'existence quotidienne allaient être médiées par des instruments de mesure à partir de ce moment-là. Je me suis dit, je retourne au Japon et je vais aller voir comment on mesure, avec quel instrument, d'où viennent les instruments, etc. Comment on fait une carte ? Comment on sait comment ça se déplace, etc. Et donc les premiers temps de l'enquête, c'est ça, c'est d'aller voir un peu tous les endroits dans ce nord-est du Japon, le Tohoku, la région du Tohoku, les endroits où on mesure, les institutions où on mesure, de m'intéresser aux instruments de mesure eux-mêmes, d'essayer d'en retracer l'histoire éventuellement, et de voir quels sont les usages que font les gens de ces instruments de mesure. Comment ça entre dans le terreau. Voilà. Donc ça, c'est la première descente, enfin, c'est le premier vertige d'une certaine façon. C'est comme tu le dis très bien, et donc j'ai essayé de faire en sorte qu'en lisant le livre, on se figure le vertige pour les gens eux-mêmes, de se dire tout va être mesuré. Et c'est pas des échantillons qu'on mesure. Donc on mesure tous les sacs de riz qui viennent de toutes les rizières, par exemple, pendant des années. Ça change la manière de travailler parce que il faut mettre le riz dans les sacs, ensuite les mettre dans le camion, ensuite les porter à la coopérative agricole où il y a un point de mesure, et ensuite etc. Voilà. Et donc pendant les premières années, effectivement, les gens vont se mettre au travail, accompagnés par des agronomes, des experts en radioactivité, etc. Des scientifiques qui viennent souvent, la plupart du temps, bénévolement en fait dans la région pour commencer à faire des choses et à pouvoir savoir effectivement les endroits où on peut marcher, ce qu'on peut manger, ce qu'on peut boire, comment on peut se déplacer, enfin voilà quoi, de répondre à ces questions qui sont des questions vitales et en même temps que très quotidiennes quoi. Les gens vont mesurer beaucoup, vont s'équiper aussi. Alors d'abord, il y a des instruments de mesure qui sont installés par le gouvernement, des grandes stations de monitoring qui vont être installées dans des endroits stratégiques, des instruments de très haute précision qui vont donner des chiffres. Voilà, on passe devant, on voit un chiffre qui s'affiche quotidiennement. Le chiffre change quotidiennement parce que ce que vont comprendre aussi très vite les gens, c'est que ces mesures-là, elles varient avec le temps, avec le climat, avec la saison, donc voilà, avec une série de choses. Voilà. Ça va bouger pendant très longtemps. Voilà. Et puis, la deuxième catégorie, enfin il y en aurait plein d'autres, mais la deuxième catégorie, disons, de mesures qui sautent aux yeux quand on arrive pendant les premières années, c'est les gens s'équipent à titre individuel, sont équipés dans certains endroits, s'équipent à titre individuel de compteurs Geiger. Et donc, ce sont des petits instruments qui tiennent dans la main et qui vont accompagner les gens dans leurs déplacements. Voilà. Et après, il se trouve que très vite, les gens vont comprendre que... alors déjà, on devient quand même un peu dingue à être dans ce rapport à sa vie quotidienne et son environnement systématiquement mesuré. Voilà. Qu'un compteur Geiger, quand on l'a dans la main, quand on l'a dans la voiture, etc., les chiffres n'arrêtent pas de monter, descendre, etc. Qu'un compteur Geiger, ça calcule aussi la radioactivité naturelle, donc il ne fait pas de distinction a priori entre radioactivité naturelle et artificielle. Donc on a dans la mesure le bruit de fond aussi, pour les gens, c'est déjà une pensée nouvelle. Hein. En fait, on n'a pas forcément tous conscience qu'on vit dans un bain radiologique qui n'est pas le même à tous les endroits de la planète non plus. Donc, et voilà, est-ce que je vais voir à mesure des années où je vais me rendre sur place et finalement m'installer toujours au même endroit, c'est que les gens vont lâcher, en tout cas les compteurs Geiger, c'est-à-dire ces instruments au plus proche des corps, en fait, hein, des individus en tant que personnes, parce qu'ils ont compris que mesurer n'allait pas faire taire toutes les incertitudes. Voilà.
0: Vivre après un accident nucléaire, c'est vivre au rythme des chiffres, des formules mathématiques, des probabilités qui suivent, des modèles de dispersion de polluants qui varient et en deviennent des hypothèses arbitraires ou aléatoires. C'est vivre au rythme des campagnes de revitalisation, de reconstruction, de renaissance, ou quel que soit le nom que le gouvernement donne à ces différentes phases de vie. C'est vivre, en tout cas, en suivant les chemins sinueux de la radioactivité qui avance sur Terre plus vite que la science, manifestement. Ce que l'on sait aujourd'hui, c'est qu'on ne sait presque rien. Au final, on a l'impression d'être dans un grand flou.
2: C'est très vrai. Alors là, il y a eu beaucoup de critiques dans les années qui ont suivi la catastrophe, parce que si on regarde par exemple les opérations de zonage, et les opérations de zonage, c'est hyper important parce que des opérations de zonage sont dépendantes, voilà, les indemnisations qu'on va toucher en fonction de la zone dans laquelle on se retrouve. Et donc toute la question des seuils, la question des mesures, c'est-à-dire à partir de quel moment, de quel chiffre on va décider qu'on est dans la zone 1 plutôt que dans la zone 2 ou dans la zone 3, bah tout ça, il y a énormément de conséquences qui vont découler de ces choix-là. Et les discussions vont être incessantes pendant les premières années et torturer beaucoup les gens. Le zonage, c'est une frontière. Donc il y a un moment, il faut faire passer la frontière quelque part. Et donc la frontière, elle peut passer, par exemple, au milieu d'un village. Et donc si on est d'un côté, il faut bien qu'elle tombe quelque part. Et donc si on est d'un côté de la rue ou de l'autre, on est évacué ou pas. Et donc là, ça prend effectivement un tour cauchemardesque, en fait, pour les gens, parce que tout le monde a bien conscience que c'est pas un fil, c'est pas... Là, j'ai un ami japonais qui est photographe et aussi anthropologue, et qui avait fait un très beau projet avec des tas de gens qu'il a emmenés dans la région de Fukushima. Et l'idée était d'avoir un fil très long. Et il y avait deux personnes qui tenaient le fil, et simplement de filmer ce moment-là, voilà, deux personnes qui tiennent un fil très long, qui était sur ce fameux zonage, cette fameuse, on le voit sur une carte, hein, c'est un trait sur une carte, voilà. Donc eux se sont mis sur les traits, et on voit les fils qui bougent avec le vent, enfin on voit qu'il y avait une portée évidemment poétique, aussi politique, dans ce geste très simple, cette installation en fait hyper simple qui consistait à montrer comment c'était, ça relevait de l'impossible, ça relevait du fantasme en fait, et ça relevait aussi d'une imposition politique violente sur les corps, quoi, parce que on détermine, voilà. Et donc il y a eu énormément de critiques formulées et beaucoup d'études aussi sur ces questions de zonage, sur ces questions de mesures, sur ces questions de relever les seuils, parce que si tu as des seuils trop bas, un très grand nombre de la population est concerné par des subventions, par des indemnisations, etc. Et donc ça on l'avait déjà vu, c'est des choses qui sont des espèces d'ajustements cyniques en fait. Qui ont lieu dans chacune des catastrophes de ce type-là. Après, c'est pour ça que pour moi, ça a compté de changer un peu d'échelle, de ne pas trop m'embarquer sur ces questions-là qui ont été étudiées aussi par d'autres gens, et de m'installer dans un endroit. Je fais la connaissance de ces gens-là qui habitent à Towa, qui est à une cinquantaine de kilomètres de la centrale de Fukushima d'Haïti, et qui donc sont en dehors de la zone d'évacuation, concernée par l'évacuation. Et donc, ils sont restés vivre là, en fait. Et de fait, il y a des personnes qui partent tout de suite après la catastrophe, qui s'éloignent et qui reviennent au bout d'une semaine, au bout de deux semaines, au bout d'un mois. En fait, personne n'a quitté cet endroit-là. Voilà. Et donc, les gens se posent cette question du vivre avec dont tu parlais. Ils disent, nous, on reste là. Et par ailleurs, ils ont eu des aides, notamment pour la relance agricole, mais pas d'indemnisation. On ne leur a pas construit de serre, on ne leur a pas. Donc il faut qu'ils trouvent d'autres solutions. Et pour eux, ces questions-là de zonage, etc., d'un coup, ils vont vraiment faire descendre l'échelle des questions. Parce que pour eux, ce qui les intéresse, c'est ce champ-là, ce bois-là, cette situation familiale-là, etc. Et donc, ils comprennent assez vite que, en fait, de toute façon, ils n'ont plus confiance dans le gouvernement. Et donc, il va falloir qu'ils apprennent par eux-mêmes à faire les choses et à prendre des décisions par eux-mêmes. Et donc, ils vont s'équiper, ils vont s'entourer, ils vont lire et ils vont observer eux-mêmes, faire des expériences par eux-mêmes et tirer leurs propres conclusions. Et donc, les conclusions qu'ils tirent de tout ça sont des conclusions locales. Et Monsieur Ono, il me dit, moi, ce qui m'intéresse, je vais pas servir de modèle. Ce qui m'intéresse, c'est là. Là, maintenant, aujourd'hui, voilà, à l'échelle de ma communauté. C'est pas à l'échelle de sa propre petite gueule, c'est à l'échelle de ma communauté. Voilà, c'est à Toa, pour les gens de Toa, etc. Et donc, voilà, il y a plein de choses qui se mettent en place à partir de là, qui font comprendre que la mesure, effectivement, pour eux-mêmes, ça va vraiment pas suffire. Il va falloir de l'entraide, il va falloir de l'intelligence des situations, il va falloir beaucoup, beaucoup d'autres qualités, beaucoup d'autres outils aussi, dont des outils relationnels, en fait. C'est ça qui va me passionner, moi, quand je fais leur connaissance, en décidant de passer du temps, année après année, avec eux, quoi.
0: Apprendre à vivre avec, parce qu'on ne vivra plus jamais sans. Mais alors, vivre avec quoi d'autre ? L'anxiété, la peur, le doute ? Intégrer la radioactivité dans sa respiration, dans l'eau qu'on boit, dans la tomate qu'on croque, c'est inévitable, puisque c'est la réalité dans cette zone grise. Mais c'est une réalité flippante, parce qu'on ignore ce que ça va vraiment produire, ce que ça va faire à nos corps. Alors, le premier risque, c'est de vivre dans ce doute, dans cette incertitude et d'être rongé par cela.
2: Les gens comme monsieur et madame Ono, ils se disent victimes de ce qu'on a appelé les rumeurs néfastes. C'est en fait un outil politique pour décrédibiliser les gens qui ont peur. C'est voilà, il y a une très longue histoire de ce qu'on a appelé la radiophobie. Donc le fait de tomber malade quand on est dans une situation comme ça, avec un lâchage de radioactivité, la radiophobie, c'est ce terme qui est inventé à partir des années, fin des années 50, dans les années 60. Enfin, il y a déjà des tas de théories avant que le mot ne soit lancé, suivant lequel on tombe malade du fait de la peur et non pas du fait de la contamination. Et donc les gens disent il faut pas avoir peur. Il y a plusieurs théories là, plusieurs écoles, entre le, puis voilà, il y a eu Tchernobyl avant, alors il y a les gens qui disent, pour ne pas avoir peur, il faut savoir, il faut connaître, on va vulgariser, autrement dit, on va leur expliquer bien, simplement, comment ça se passe, qu'est-ce que c'est que la radioactivité, on va leur expliquer comment utiliser les outils, et quand on sait, on n'a pas peur. Pour d'autres personnes, c'est le contraire, c'est-à-dire, en fait, vaut mieux pas trop savoir. Si on peut éviter d'en parler un peu, c'est mieux. Parce que à force d'en parler comme ça, tout ça, on se fait des idées. Et donc, il vaut mieux ne pas savoir. Pas trop savoir. Voilà. Donc, il y a un peu toutes les écoles. Et les gens à Toa se disent victimes de ces rumeurs. C'est effectivement la radiophobie. Très vite, on dit que c'est les femmes qui ont un cerveau radiosensible. Et donc, il faut faire taire un peu les femmes. Il faut les rassurer, il faut soigner leur psychologie. Les rumeurs néfastes, c'est ça. On a accusé les femmes de propager, d'être le vecteur d'inquiétude, de peur, qui fait que dans des endroits comme Toa, les gens ne peuvent plus vendre leur riz, leurs légumes, etc. Et donc, d'un certain point de vue, en fait, les gens avec lesquels j'ai passé du temps à Toa sont les méchants parce que eux continuent à vendre le riz. Mais il faut comprendre le tableau général qui est très compliqué. C'est-à-dire que les gens sont montés les uns contre les autres. Et monsieur et madame Ono, comme tous les gens à Toa, vont, à leur échelle locale, faire tout ce qu'ils peuvent pour essayer, effectivement, de rassurer la population. Ils n'ont pas essayé de vendre à tout prix, à n'importe quel prix, en n'en ayant rien à faire des conséquences sanitaires, etc. Ils ont enquêté pendant des années et c'est des arbitrages à l'échelle d'une communauté, à l'échelle d'un pays, etc. Mais il faut imaginer le climat général, en fait, voilà, dans lequel toutes ces enquêtes-là sur c'est quoi le rapport du riz avec la terre, avec le sol, avec le vent, avec le soleil, tout ça, faut imaginer que le climat général, c'est ça, voilà. C'est de la peur, et puis que c'est pas non plus, les catégories sont pas fixes. Et là, on a travaillé aussi avec un collectif, donc on est allé à plusieurs dans la région de Toa et plus largement dans le département de Fukushima. Et là, c'est très saisissant parce que ce que fait comprendre cette expérience qui consiste à y aller à plusieurs à cet endroit-là, c'est que, en fait, moi, quand j'y suis allée toute seule, je me suis dit, moi, j'y vais 3 semaines, un mois, les gens vivent là, je vais faire comme les gens, et je vais manger comme les gens, je vais boire comme les gens, et je vais pas, quand je rentrais, on me disait, mais tu sais, t'as pas peur de la radioactivité, je disais, mais je fais comme les gens, enfin, eux, ils restent vivre à l'année, donc moi, je m'étais fait mon petit calcul, en fait, en me disant, moi, je me mets pas en risque, j'avais pas du tout l'impression de me mettre en risque. Et le fait d'y aller à plusieurs, simplement à 7, 8, voilà. Ce que ça fait, c'est que on arrive avec chacun à des moments de notre vie différentes, des sensibilités, des connaissances différentes. Enfin, tout ça joue et c'est jamais stabilisé. C'est-à-dire qu'il y a un moment, toujours dans le groupe, quelqu'un qui dit « Ah non, en fait, là, je peux pas ». Et sans avoir jamais pu anticiper ce moment-là, voilà. Et donc on ne sait pas le moment où pour nous ça va être juste, ça va, là c'est pas possible, là je le sens pas. Et c'est très difficile d'objectiver ça. Et donc on peut imaginer sur cette expérience-là, on peut imaginer comment pour les gens ça s'est produit de la même façon. C'est pas des gens qui ont des positions arrêtées. Ils se sont posés des tas de questions. Ils font des choses un peu au jour le jour parce qu'on est quand même dans, il y a eu une catastrophe. Enfin, il y a eu un truc qui a bouleversé le pays aussi. Enfin, il y a tout ce contexte-là. Et puis, d'un coup, on peut imaginer qu'ils se sont dit « Non, mais ça, t'es sûr que tu le donnes à notre fils, là ?» Voilà. Et que les interrogations ont été incessantes pendant des années, des années, des années, des années. Et donc, c'est pas stabilisé à l'intérieur même d'une famille ou à l'intérieur même, encore moins, à l'échelle de Towa, et même à l'intérieur d'un individu. À l'échelle d'un individu, nous, on l'a vraiment éprouvé. On se dit, oh non, on est clair, non, mais on sait pourquoi on y va, on est clair, on a lu, on a un machin, on est prêt. Enfin, je veux dire. Et une fois, on y est allé, deux fois, on y est allé, trois fois, on y est allé. Chaque fois, on s'est retrouvé à des moments très différents, suivant les individus, bloqué sur un truc qu'on n'avait pas pu anticiper.
0: Trop d'incertitudes, donc trop d'informations discordantes. Alors, chaque personne fait comme elle veut, comme elle peut, et comme elle peut surtout à cet instant T, en fonction de plein de choses qui la traversent. Est-ce que moi, j'accepterai de boire le thé avec des habitants dans cette zone léopard ? Même 10 ou 15 ans après l'accident, je ne sais pas, je ne peux pas savoir, je n'y suis pas. La zone grise porte bien son nom, rien n'y est tout blanc ou tout noir.
2: Il y a les zones de contamination très élevées, c'est ce qu'on appellerait la zone interdite. Donc, grosso modo, voilà, il y a des endroits où les gens ne vivent plus, ou ne pouvaient plus vivre pendant des années, avec des taux de contamination élevés. Mais à Towa, les gens n'ont pas été déplacés, et on est dans ce cadre-là d'indécidabilité. C'est-à-dire, c'est ce qu'on appelle des faibles doses, et moi c'est vraiment l'apprentissage que j'ai fait auprès de ces gens-là, c'est une des choses que je décris dans le livre. C'est en fait des faibles doses de radioactivité, c'est pas juste moins de radioactivité, c'est juste un régime d'existence très particulier, voilà. Parce que faible dose, ça veut dire que c'est les choses vont se comporter, les entités radio, les radioéléments vont faire manquer d'assurance tout le temps. On va jamais trop savoir. On sait que c'est dangereux, mais la mesure est située à un tel endroit d'indécidabilité qu'on ne sait pas si c'est... Voilà. Et là, dans les théories, c'est vraiment vicieux, en fait, cette histoire de radioactivité, parce que dans les théories expertes sur la radioactivité, pareil, il y a toute une palette, mais grosso modo, il y a une théorie qui veut que plus il y a de radioactivité, plus c'est dangereux. Et il y a une théorie qui dit... même un tout petit peu, en fait, ça dépend de si ça te touche, toi, à un moment donné de ta vie, tel organe, ça va avoir un effet, peut-être sur moi, ça n'en aura pas, ça dépend de nos histoires, ça dépend de tout un tas de choses. Donc c'est des rencontres, mais du coup, un tout petit peu de radioactivité peut avoir un effet, donc c'est pas une question de quantité, autrement dit.
0: Personne n'est atteint par la radioactivité de la même façon. Si vous êtes malade, si vous fumez, ce que vous mangez, votre génétique, votre vie, de tout cela va dépendre comment la radioactivité pourrait vous toucher, toucher un organe de votre corps plutôt qu'un autre, et quelles conséquences cela aura sur vous. Alors comment faire, puisque aucune règle universel ne peut être défini.
2: C'est-à-dire qu'on est quand même obligé de se donner des règles. Il y a des plans de gestion, il y a des voilà, c'est ça qui va avec les infrastructures nucléaires, c'est des plans de gestion, des plans d'évacuation, c'est des zonages, des machins comme ça, des seuils, il faut dire, voilà, c'est des politiques sanitaires. Et après, la physique, en fait, c'est un collègue du collectif qui est géophysicien qui disait c'est stochastique, donc c'est chaotique, c'est-à-dire voilà, effectivement, si on n'est pas exposé, il y a moins de chances qu'on tombe malade, qu'on ait des conséquences sanitaires, évidemment. Mais à petite dose, par contre, les effets, on n'est plus très sûr des mécanismes qui peuvent s'enclencher à cette échelle-là. Au point qu'il y a même une théorie qui s'appelle la théorie de l'Hormez, qui dit qu'au contraire, et c'est un peu le principe avec la radiologie, hein, qu'au contraire, de très faibles doses de radioactivité vont être bénéfiques pour la santé. C'est impressionnant, moi ça m'a impressionné aussi de me rendre compte que le degré d'incertitude qui reste et des gens qui ne sont pas d'accord, c'est quand même très troublant, quoi. Parce que c'est à la fois des théories scientifiques, mais par exemple, nous, on y est confronté, là, par exemple, avec ce collectif, là, une des premières fois, où c'est comme une trappe qui s'ouvre sous les pieds. On va dans la région de Fukushima, on prend un hôtel. Dans les hôtels japonais, souvent, il y a des bains publics, bains pour les hommes, bains pour les femmes, très chaud. Et on arrive dans le bain pour les femmes et on voit que c'est un bain au radon. Donc, le radon, c'est le gaz du radium. Donc, il y a une pierre qui est radioactive dans le bain. Et ça, c'est. Et il y a la liste de tout ce que ça. Tous les effets bénéfiques de cette eau-là, très légèrement radioactive, pour la santé. Et du coup, là, c'est ce sentiment de dire, je comprends pas, on est à Fukushima, on est quelques années après la catastrophe, les gens savent comment cette chose-là est possible. On a l'impression d'un retour sévère, direct, au 19e siècle, dans cet autre moment de la radioactivité, où on associait à la radioactivité des vertus quasi magiques, en fait, voilà. Et ça coexiste. Voilà. Et ça renvoie au fait que dans le champ scientifique, les choses ne sont pas réglées. Et probablement qu'on est pile à un endroit où ça ne pourra pas être réglé. Parmi les derniers développements scientifiques, là, il y a une autre théorie où suivant cette théorie, c'est au contraire de très faibles doses de radioactivité, un peu en continu. Ce qui est le cas, par exemple, dans la Hague. Dans des endroits où il n'y a pas eu de catastrophe, encore. Mais il y a des tas de petits incidents des infrastructures nucléaires, enfin des opérateurs nucléaires. Et il y a eu des petites fuites quand même dans les années 70, 80. Voilà. Et donc les gens savent qu'il y a un peu. On en retrouve, on sait que telle rivière, à tel endroit, enfin voilà, qu'il y a des lâchers qui n'y auraient pas dû être. Enfin voilà. Et donc là, suivant cette dernière théorie, quand t'as un tout petit peu. Mais pendant très longtemps comme ça, c'est-à-dire à l'échelle d'une vie. En fait, c'est ce que ton corps prend, c'est tellement à bas bruit, tellement bas, en fait, que le mécanisme dont on est équipé par ailleurs, qui est un mécanisme de réparation des cellules qui peuvent être atteintes dans des tas de circonstances, ce mécanisme-là se déclenche pas. Voilà. Donc ça, c'est pas très optimiste que je dis là, mais... Voilà, c'était pour faire un peu le panorama général de toutes les théories qui sont encore au travail parmi les scientifiques.
1: La petite blanche dans du poil sous les bras.
0: On ne sait pas grand-chose. On voit bien les similitudes entre Hiroshima, Nagasaki, Tchernobyl, Fukushima et tant d'autres événements catastrophiques liés au nucléaire. Mais on voit aussi toutes les différences dans la propagation, les concentrations, les dommages collatéraux. Finalement, les explosions se produisent et on survit. Alors, au lieu de faire croire à des accidents improbables qui ne devraient jamais arriver, eh bien, on fait accepter aux populations que désormais c'est une possibilité comme une autre d'avoir un accident nucléaire ou de recevoir une bombe sur la tête. On va juste discuter de ce qu'on fait quand le pire arrive, puisqu'on sait désormais que le pire arrive de temps à autre. Alors on va tergiverser pour savoir où est-ce qu'on mettra la frontière, où est-ce qu'on dira, ici la radioactivité s'est arrêtée, arrêtez, vous vous inquiétez pas. Là, par contre, attention. La nouvelle doctrine, c'est le pire n'est plus si pire, finalement.
2: C'est vraiment, pour moi, ce que j'ai découvert en suivant les gens pendant toutes ces années, quoi. C'est de réaliser que très probablement à Towa, cette question de la contamination allait pas être une question de vie ou de mort. Les gens sont pas en train de se choper des cancers de la thyroïde. C'est pas si colossal. Il y a une augmentation, mais c'est pas si colossal. Ce qui a été mis en péril, c'est la relation qu'on entretient avec toutes ces choses. Donc on a parlé de la mesure, c'est les gens font ça pendant des années, et une année je reviens et je me rends compte qu'en fait les gens sont moins préoccupés, sont toujours préoccupés de mesures, mais sont plus, se conduisent plus comme des naturalistes ou des éthologues. Ils regardent le comportement, c'est-à-dire ils enquêtent, ils ont commencé à essayer de comprendre comment se comporte la radioactivité, le césium. Voilà. Et donc c'est plus comme on a affaire à un animal qu'on voit pas, on voit que les traces, et il faut comprendre comment la radioactivité, elle se déplace, à quoi elle s'accroche, comment on peut la fixer, comment elle stagne à certains endroits, comment elle va être remise en mouvement par les intempéries, un typhon, et donc comment elle va être saisie par des environnements chaque fois spécifiques. Donc la radioactivité, telle dose de radioactivité dans une rizière, ça fait pas la même chose que la même dose de radioactivité dans une forêt ou dans une rivière, les gens comprennent qu'il va falloir tout distinguer, tout discriminer et faire une enquête dans la rizière, dans la rivière, dans la forêt. Et là, je te parle d'environnement, et dans la forêt, il va falloir voir la radioactivité avec tel type d'arbre, tel sol, tel type d'écorce, tel type de croissance d'arbre. Et dans la rizière, il va falloir voir le rapport de la radioactivité avec tel type de riz, avec la racine du riz, du plant de riz, avec la feuille du plant de riz, avec la tige du plant de riz. À chaque fois, c'est différent. Et donc, il n'y a pas un péril sanitaire imminent. Et en même temps, les gens, ils ont été mis dans une situation où, d'un coup, la continuité entre toutes ces choses, c'est-à-dire le fait de, on passe pas notre temps à s'interroger sur le liant entre chacune des choses qu'on côtoie, qu'on touche, etc. Et là, d'un coup, les gens doivent... Plus rien ne devient innocent, quoi. Enfin, il n'y a plus de ce sentiment de continuité de l'existant. De l'existant, et donc de l'existence, quoi. Tout ça est mis en péril, vraiment.
0: Les habitants de ces zones grises deviennent experts de leur expérience de vie singulière, d'une vie avec la radioactivité. Ils étudient ce qu'il se passe, ils deviennent chercheurs, ils mettent ainsi en lumière la connexion du vivant, les interconnexions de tous les vivants. Suivre le chemin de la radioactivité, c'est aller du ciel à la terre, des racines aux bactéries, de l'eau à la pierre, de notre peau à notre intestin, tout y passe, tout est poreux à la radioactivité. Comme si cet état de fait permettait aussi une opportunité nouvelle de voir ces connexions, de mieux les comprendre, de repenser notre lien aux autres et au territoire. Au final, on pourrait presque se dire la vie perdure, ça va quoi.
2: C'est vrai que ce dont tu parles, c'est quelque chose avec laquelle je me suis moi-même battue beaucoup dans le livre. Et parce que je ne voulais pas du tout banaliser, donner l'idée que ce qui se passait à Towa, c'était de l'ordre du banal, que c'était de l'ordre de la réparation, puis ça va, quoi. Enfin, on prend un peu sur nous, hop, hop, hop. Et puis, mais il fallait bien que j'entende aussi M. Ono qui disait, toutes ces années, c'était quand même passionnant. J'ai rencontré plein de gens, des tas de scientifiques qui sont venus chez moi. Ça serait jamais passé s'il n'y avait pas eu la catastrophe. Puis on s'est mis au travail et puis on s'est soudés. Toute la communauté s'est vraiment soudée. C'est comme un électrochoc et on a fait plein de trucs ensemble. Ça a relancé la communauté, le faire communautaire. Et il y a des belles choses qui naissent de ça. Voilà. Et je me disais, comment je vais faire pour raconter ça sans qu'on puisse imaginer que ça va, quoi, une catastrophe. Catastrophe nucléaire, franchement, ça va quoi. Voilà. Ça va être un peu dur au début, mais ça va aller. Et donc, Il y a beaucoup de choses qui ont été écrites sur Tchernobyl, sur Fukushima, sur d'autres catastrophes nucléaires et sur d'autres catastrophes de pollution aussi d'ailleurs. Et parfois, il y a des manières de dramatiser qui me semblaient pas tout à fait justes. Sur les catastrophes nucléaires en particulier, on a un imaginaire qui est super nourri déjà. Il y a des tas de d'images qu'on a en tête. On dit Tchernobyl, on dit zone interdite. Voilà, on a tout de suite un imaginaire qui se met en action, quoi. Voilà. Et donc, il y avait l'idée non plus de pas utiliser de ce registre-là. C'est pas qu'il est faux, c'est qu'il dit pas tout. Et donc, l'idée là dans le livre, c'était aussi de mettre de l'attention à d'autres endroits. Comme tous ces moments d'enquête là, à toute petite échelle, sur cette histoire d'écorce d'arbre, on découvre qu'en fait, les chênes, c'est moins bien que les bouleaux, parce que l'écorce, elle est toute crénelée et que ça devient des réservoirs à radioactivité et qu'il va falloir repenser la totalité de la gestion forestière en fonction de cette nouvelle, c'est juste en fonction du type de la peau des arbres, l'écorce des arbres, quoi. Voilà. Et donc, moi j'ai essayé de faire porter l'attention à ces endroits-là pour pas qu'on imagine que c'est trop cool.
0: Ce que raconte Sophie Houdard dans ce territoire qui, comme une pulsation, c'est l'intelligence et la variété du vivant. Mais c'est vrai qu'on est parfois dubitatif. On se demande comment est-ce possible, après Hiroshima et Nagasaki, que le pays se soit lancé dans le nucléaire, quand bien même il est dit nucléaire civil. Bon, ça reste du nucléaire. Mais on oublie, on passe à autre chose, comme dans la vie en général.
2: Ce qui m'a intéressé, parce que je m'intéresse beaucoup aussi à l'anthropologie des sciences et à l'histoire des sciences, enfin, comment les savoirs s'établissent, se stabilisent, se fabriquent, enfin, évoluent, etc. Et là, il y a deux choses qui m'ont vraiment intéressée. Et pour compliquer, l'idée, c'est toujours de compliquer l'affaire. Et donc là, ça amène à faire une enquête aussi de type plus historique, à la fois sur qu'est-ce qui s'est passé après Hiroshima et Nagasaki, comment, en fait, des politiques, aussi des politiques culturelles très fortes, ont tout fait, et pas seulement japonaises, et bien aidées par les Américains, pour dire nucléaire civil et nucléaire militaire, ça n'a aucun rapport. Voilà. Et donc, toutes les années 50, au moins, sont dévolues à ça. Il y a des expositions, il y a des films, il y a Astro Boy, enfin, il y a tout ça, qui fait que c'est des campagnes vraiment de publicité, d'information, tout ça. Et donc, qui fait qu'on construit dans le temps la possibilité pour un pays, des personnes, de croire en l'énergie de l'avenir, l'énergie nucléaire, c'est l'énergie de l'avenir, et faire le deuil de cette histoire. De cette histoire militaire, le nucléaire militaire, c'est lié à la défaite, c'est lié aussi, il faut se repentir, hein, c'est vraiment un moment très dur de l'histoire japonaise, et tout a été fait pour déconnecter ces deux histoires. Voilà. Par ailleurs, un autre élément historique qui fait que ça complique l'histoire, c'est, moi ça m'a passionné aussi, c'est l'histoire de la géologie et l'histoire de la sismologie, et de réaliser qu'en fait, au moment où les projets de centrales nucléaires se développent au Japon, eh bien, la théorie des plaques tectoniques n'est pas encore officialisée au Japon. C'est très tard. Alors même en Europe, même aux États-Unis, hein, c'est les années 60, premier article, c'est les années 60. Et au Japon, il y a des tas de controverses, qui sont des controverses scientifiques, qui n'invalident pas cette théorie-là avant au moins 20 ans plus tard. Et donc, c'est pas du tout pour excuser TEPCO ou excuser le fait qu'il y a eu des bourdes énormes parce qu'il y avait un paléo sismologue, quelqu'un qui avait travaillé sur l'histoire de la sismologie des tremblements de terre très très très très ancien, qui était allé voir TEPCO en disant il faut relever les digues, on a trace maintenant, on sait, etc. Et voilà, ça s'est pas fait, ça a été négligé. Il y a comme aujourd'hui encore, il y a des cas de négligence, alors que maintenant, quand même, on sait que... Donc, ça n'excuse rien. Mais ça complique l'histoire. C'est-à-dire, quand même, voilà, il faut considérer que, enfin moi j'en revenais pas que ce soit si tardif cette histoire de plaque tectonique. Et avec tout ça va l'idée que les sciences de la Terre sont très liées à l'histoire nucléaire, nucléaire militaire, voilà. Le développement des instruments en physique de la Terre et notamment en sismologie, ça prend un coup de boost énorme pendant la guerre froide parce qu'il s'agit de pouvoir distinguer un essai nucléaire d'un tremblement de terre. Et donc c'est vraiment le nucléaire qui investit massivement dans l'histoire de la sismologie, par exemple, dans les sciences de la terre. Enfin bon, tout ça, c'est encore une fois, c'est pas pour chercher des excuses, c'est pas pour amoindrir ce qui s'est passé, c'est au contraire pour faire comprendre que ça a une histoire beaucoup plus longue et des ramifications beaucoup plus profondes, en fait. C'est lié à l'histoire de notre modernité, c'est lié à l'histoire de notre rapport à l'environnement, à la Terre, à notre place sur la Terre. Enfin, voilà, c'est une histoire très très lourde, quoi. Une des choses qui pour moi a été une leçon forte, c'est sur justement ce qui peut ou non s'apprendre d'une catastrophe. Donc le livre finit un petit peu là-dessus, sur Monsieur Ono qui me dit s'il arrive une catastrophe nucléaire chez vous, je pourrais vous donner quelques tips, quelques conseils. Et en même temps, ce qui fait comprendre, c'est qu'il faudra qu'on refasse tout le chemin, quoi. Que ça ne va pas être clé en main. Et que les solutions qu'ils auront, eux, essayé laborieusement de trouver, de mettre en place, de stabiliser, ben il y a de grandes chances qu'elle marche pas chez nous et qu'il faudra qu'on arrive à nos propres conclusions en ayant refait tout le travail d'enquête que eux-mêmes ont accompli. Et pour moi, c'est en fait un des points d'aboutissement de cette enquête-là, mais c'est le point de départ aussi de ce sur quoi je suis en train de travailler maintenant et qui m'amène d'une certaine façon dans la Hague, en Normandie. Je suis pas en train de comparer Fukushima et la Hague, mais dans cette histoire très dense dont on a parlé, très longue aussi, le fait de pouvoir concevoir que des choses sont comparables, qu'on va pouvoir gérer, avoir des modes de gestion, un management des catastrophes nucléaires, avec une capitalisation d'une catastrophe qui va servir à une autre, etc. Ça, c'est quand même le mode de gestion qui est à l'œuvre et qu'on voit, voilà, en France, on a un plan de gestion, un plan d'évacuation qui a pris en compte, évidemment, la catastrophe de Fukushima, qui s'est servi de Fukushima comme d'un laboratoire et qui paramètre un certain nombre de décisions au regard de ce qui s'est passé, voilà. De comprendre cette chose-là, qu'il y avait d'une part, du point de vue à hauteur des gouvernements, des choses qui se préparent, des scénarios qui sont établis et pour lesquels c'est bien utile d'avoir des catastrophes. Et puis la catastrophe telle qu'elle est vécue, voilà, dans l'expérience des personnes, dans l'existence des personnes, et avec toutes ces choses qui sont irréductibles, pas reproduisibles, il n'y a pas de raccourci possible, voilà. Et donc pour moi, ça ouvre des tas de questions sur comment est-ce qu'on a pu imaginer ça. On n'est pas du tout sorti de ces affaires-là, vu les politiques qui sont menées actuellement. Alors moi, je trouve que il y a quelque chose à avoir en tête, quoi, sur ces questions-là, quoi.
0: Oh non, crotte, zut, le temps a filé et moi j'avais encore envie de vous dire plein de choses. Bon, ben je vous dis juste que le Japon est entré dans l'ère de la belle harmonie. C'est tout ce que je souhaite aux Japonais et à nous aussi d'ailleurs, parce qu'en ce moment, l'harmonie sur Terre, c'est pas flagrant avec ou sans nucléaire. Alors profitez, respirez, abreuvez-vous d'air pur tant qu'il y en a. Moi je vous quitte avec les poils de Sophie Houdard, mais on se retrouve très bientôt.

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